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Faut que je rappelle mon père d'abord. 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Trouver des colos pour les gamins. Demander quand est-ce que je les ai. 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Je vais répondre oui mais que je sais plus. Puis faudra que je pense à samedi. J'aimerais les emmener à la mer, loin de ces humeurs grisâtres. Et dimanche on ira voir mon père. On regardera le match tous les quatre. Pour ça faut que je l'appelle d'abord lui. Puis cette fille à qui j'avais promis. Déjà il y a 5 jours que demain je la contacterai c'est certain. Et que je lui donnerai mon avis sur ce truc là qu'elle a sorti. Un podcast sur les interdits que j'ai trouvé d'ailleurs très bien. Et puis faut que je poste un beau contenu, je sais pas, un truc nouveau. Et vu le temps que je passe dessus, beaucoup trop peu pour que ce soit beau. Ça va être nul et le pire c'est que je vais réussir à trouver un autre que moi à qui en vouloir pour ça.

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Dans ce cas-là, tant mieux pour la musique, tant mieux pour l'énergie, tant mieux pour les envies.

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2: Bonjour à toutes et à tous, bienvenue dans Le Carnet, l'agenda des sorties près de chez nous. Cette semaine, on va retourner au Moyen-Âge, honorer la culture locale, s'échapper en nature et célébrer la culture africaine. Les samedis 1er et dimanche 2 août, la Seigneurie des Cornels nous attend pour une fête médiévale à Arran. Pendant 2 jours, petits et grands peuvent profiter d'une ambiance médiévale immersive, vivante et familiale sur un campement de 4 hectares. Au programme, 200 artisans, artistes et reconstitueurs costumés. Initiation à la taille de pierre, la forge, le travail du bois, le tissage, le travail du cuir, le scriptorium. Atelier sur l'héraldique, la chirurgie, la torture, combat d'épée et tir à l'arc. Initiation aux danses médiévales, au jonglage et au combat d'épée. Et des spectacles de chant de la Renaissance, musique médiévale, jonglage et des contes médiévaux pour petits et grands. La fête médiévale, c'est les samedis 1er et dimanche 2 août, de 10h à 18h à Arran. L'entrée est à 12€ et c'est gratuit pour les moins de 10 ans. Le billet famille est à 30€. Parking et restauration sur place et les animaux sont acceptés en laisse. Plus d'informations sur levillagemedieval.fr. Le mardi 4 août, direction Coligny pour la foire bressane des Amis de Coligny. Retrouvez de nombreux exposants, vieux métiers, artisanat, produits du terroir, participez à de nombreuses animations. Folklore et musique, bains équestres, foirailles, battages, matériel agricole, véhicules anciens, pompes à bras des pompiers et visites de l'église. Et pour les plus jeunes, promenade en poney et jeux gratuits pour les enfants. Profitez aussi des gaufres, des sandwichs et de la buvette. Et bien sûr, le soir, ne manquez pas le repas bréchet et la guinguette. La foire bressane, c'est le mardi 4 août à Coligny. L'entrée est à 5€ et c'est gratuit pour les moins de 15 ans. Plus d'informations sur lesamisdecoligny.fr et à l'adresse amis au pluriel de coligny@laposte.net. La Maison de l'eau et de la nature nous donne rendez-vous. Participez à l'escapade La nature par l'essence le mardi 4 août de 18h30 à 21h aux dunes des Charmes de Sermoyer et c'est gratuit. Plus d'informations et réservations sur maison-eau-nature.com. Les vendredis 7 et samedi 8 août, Nuna Africa et le Parc Panda nous attend pour l'Afrolac Festival à Malafrotta. Une invitation au voyage, au partage et à la solidarité. Au programme, concert, DJ set, open mic, ambiance, reggae et dub. Gastronomie africaine riche en saveurs, vêtements, bijoux et créations artisanales, exposition artistique, paintball et de nombreuses activités pour toute la famille. Et bien sûr, on n'oublie pas le célèbre toboggan géant du Parc Panda. L'objectif du festival est de financer des actions en faveur des jeunes filles et des femmes au Ghana. Les bénéfices du festival servent notamment à fournir des serviettes hygiéniques lavables aux adolescentes pour qu'elles puissent poursuivre leur scolarité pendant leur période de menstruation, ainsi qu'à développer des programmes d'autonomisation des femmes. Cette année encore, chaque visiteur contribue directement à poursuivre cette mission solidaire. L'Afrolac Festival, c'est les vendredis 7 et samedi 8 août au Parc Panda de Malafrotta et c'est gratuit. Plus d'informations sur la page Facebook du Parc Panda. Merci d'avoir écouté Le Carnet. Si vous voulez qu'on parle de votre événement à l'antenne, n'hésitez pas à nous contacter au 04 69 19 55 27 ou par mail à l'adresse développement@radio-b.fr. On se retrouve bientôt pour de nouvelles idées sorties. Bonne journée sur Radio B.
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0: du tout.
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2: Le foyer rural Grand Secteur Charolais-Brionnais organise des rencontres entre les associations et foyers ruraux adhérents et met en place des projets pour encourager l'engagement et soutenir les initiatives locales dans les territoires ruraux. Nous sommes aujourd'hui en compagnie de Hélène Labrosse, bénévole au FRGS. Bonjour Hélène.
3: Bonjour Inès.
2: Est-ce que vous pouvez nous présenter le chiffre que vous avez choisi pour raconter le FRGS ?
3: Alors, ce sera le chiffre 1, comme un réseau, une vision, une histoire partagée.
2: Et donc, qu'est-ce qu'un foyer rural ?
3: Un foyer rural, c'est un regroupement de bénévoles qui agit au niveau des villages ruraux pour promouvoir la culture, les activités sportives et surtout dans le cadre de l'éducation populaire et de la formation continue. C'est croire en l'importance du monde et du milieu rural, aux valeurs de partage, de formation, de solidarité et de transformation sociale véhiculée par l'éducation populaire. Et on pourrait ajouter aussi la transition écologique aujourd'hui.
2: Et quelles sont les actions mises en place par les foyers ruraux ?
3: Les foyers ruraux, principalement, développent des activités artistiques et culturelles. Là, je pourrais citer, par exemple, Cinévillage, qui est un cinéma itinérant qui va de village en village, dans lesquels il y a des foyers ruraux ou des associations adhérentes, sur une programmation de films récents qui est revue chaque année, ce qui permet d'amener le cinéma dans les villages qui n'en ont pas. Il y a aussi beaucoup de théâtre amateur. On a aussi, chaque année, pour certains, la fête de la musique, parfois entre villages qui se réunissent pour faire une fête de la musique à plusieurs ou pas. Et dernièrement, le printemps des poètes. Certains foyers ont participé à cette belle action nationale.
2: Est-ce que vous proposez également d'autres activités ?
3: Oui, certains foyers ruraux proposent des activités plus physiques, sportives ou de bien-être. Par exemple, du sport loisir comme le yoga, des randonnées pédestres. Ça, c'est assez récurrent dans les villages parce qu'on est dans un secteur du Brionnais qui est tout à fait charmant pour la marche. À la marmite, par exemple, certaines personnes qualifiées viennent proposer des soins de bien-être dans les locaux.
2: On a évoqué tout à l'heure la dimension écologique. Est-ce que vous pouvez nous en dire davantage ?
3: Certains foyers proposent des activités liées aux enjeux écologiques, effectivement, et à leur dimension sociale. Mise en place, par exemple, de jardins partagés, de recycleries, d'ateliers de réparation, d'ateliers découverte et préservation de la nature, de gratiféria, d'éducation à la transition écologique sous forme de conférences ou d'ateliers.
2: Pour conclure, si vous deviez résumer le FRGS en une phrase, qu'est-ce que vous diriez ?
3: Je dirais que le FRGS regroupe 150 bénévoles unis autour d'une même vision et d'une histoire partagée.
1: La France qui se bat, une série au cœur des associations. 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
2: Bonjour à toutes et à tous, bienvenue dans Le Carnet, l'agenda des sorties près de chez nous. Cette semaine, on va retourner au Moyen-Âge, honorer la culture locale, s'échapper en nature et célébrer la culture africaine. Les samedis 1er et dimanche 2 août, la Seigneurie des Cornels nous attend pour une fête médiévale à Aran. Pendant 2 jours, petits et grands peuvent profiter d'une ambiance médiévale immersive, vivante et familiale sur un campement de 4 hectares. Au programme, 200 artisans, artistes et reconstitueurs costumés. Initiation à la taille de pierre, la forge, le travail du bois, le tissage, le travail du cuir, le scriptorium. Atelier sur l'héraldique, la chirurgie, la torture, combat d'épée et tir à l'arc. Initiation aux danses médiévales, au jonglage et au combat d'épée. Et des spectacles de chant de la Renaissance, musique médiévale, jonglage et des contes médiévaux pour petits et grands. La fête médiévale, c'est les samedis 1er et dimanche 2 août de 10h à 18h à Aran. L'entrée est à 12€ et c'est gratuit pour les moins de 10 ans. Le billet famille est à 30€. Parking et restauration sur place et les animaux sont acceptés en laisse. Plus d'informations sur levillagemedieval.fr. Le mardi 4 août, direction Coligny pour la foire bressane des Amis de Coligny. Retrouvez de nombreux exposants, vieux métiers, artisanat, produits du terroir, participez à de nombreuses animations. Folklore et musique, bains équestres, foirailles, battages, matériel agricole, véhicules anciens, pompe à bras des pompiers et visite de l'église. Et pour les plus jeunes, promenade en poney et jeux gratuits pour les enfants. Profitez aussi des gaufres, des sandwichs et de la buvette. Et bien sûr, le soir, ne manquez pas le repas bréchet et la guinguette. La foire bressane, c'est le mardi 4 août à Coligny. L'entrée est à 5€ et c'est gratuit pour les moins de 15 ans. Plus d'informations sur lesamisdecoligny.fr et à l'adresse amis au pluriel de coligny@laposte.net. La Maison de l'eau et de la nature nous donne rendez-vous. Participez à l'escapade « La nature par l'essence » le mardi 4 août de 18h30 à 21h aux Dunes des Charmes de Sermoyer et c'est gratuit. Plus d'informations et réservations sur maison-eau-nature.com. Les vendredis 7 et samedi 8 août, Nuna Africa et le Parc Panda nous attend pour l'Afrolac Festival à Malafrotta. Une invitation au voyage, au partage et à la solidarité. Au programme, concerts, DJ set, open mic, ambiance, reggae et dub. Gastronomie africaine riche en saveurs, vêtements, bijoux et créations artisanales, expositions artistiques, paintball et de nombreuses activités pour toute la famille. Et bien sûr, on n'oublie pas le célèbre toboggan géant du Parc Panda. L'objectif du festival est de financer des actions en faveur des jeunes filles et des femmes au Ghana. Les bénéfices du festival servent notamment à fournir des serviettes hygiéniques lavables aux adolescentes pour qu'elles puissent poursuivre leur scolarité pendant leur période de menstruation, ainsi qu'à développer des programmes d'autonomisation des femmes. Cette année encore, chaque visiteur contribue directement à poursuivre cette mission solidaire. L'Afrolac Festival, c'est les vendredis 7 et samedi 8 août au Parc Panda de Malafrotta et c'est gratuit. Plus d'informations sur la page Facebook du Parc Panda. Merci d'avoir écouté Le Carnet. Si vous voulez qu'on parle de votre événement à l'antenne, n'hésitez pas à nous contacter au 04 69 19 55 27 ou par mail à l'adresse développement@radio-b.fr. On se retrouve bientôt pour de nouvelles idées sorties. Bonne journée sur Radio B.
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1: Le foyer rural Grand Secteur Charolais-Brionnais organise des rencontres entre les associations et foyers ruraux adhérents et met en place des projets pour encourager l'engagement et soutenir les initiatives locales dans les territoires ruraux. Nous sommes aujourd'hui en compagnie de Hélène Labrosse, bénévole au FRGS. Bonjour Hélène.
2: Bonjour Inès.
1: Est-ce que vous pouvez nous présenter le chiffre que vous avez choisi pour raconter le FRGS ?
2: Alors ce sera le chiffre 1, comme un réseau, une vision, une histoire partagée.
1: Et donc qu'est-ce qu'un foyer rural ?
2: Un foyer rural, c'est un regroupement de bénévoles qui agit au niveau des villages ruraux pour promouvoir la culture, les activités sportives et surtout dans le cadre de l'éducation populaire et de la formation continue. C'est croire en l'importance du monde et du milieu rural, aux valeurs de partage, de formation, de solidarité et de transformation sociale véhiculée par l'éducation populaire. Et on pourrait ajouter aussi la transition écologique aujourd'hui.
1: Et quelles sont les actions mises en place par les foyers ruraux ?
2: Les foyers ruraux, principalement, développent des activités artistiques et culturelles. Là, je pourrais citer, par exemple, Cinévillage, qui est un cinéma itinérant qui va de village en village, dans lesquels il y a des foyers ruraux ou des associations adhérentes, sur une programmation de films récents qui est revue chaque année, ce qui permet d'amener le cinéma dans les villages qui n'en ont pas. Il y a aussi beaucoup de théâtre amateur. On a aussi, chaque année, pour certains, la fête de la musique, parfois entre villages qui se réunissent pour faire une fête de la musique à plusieurs ou pas. Et dernièrement, le printemps des poètes. Certains foyers ont participé à cette belle action nationale.
1: Est-ce que vous proposez également d'autres activités ?
2: Oui, certains foyers ruraux proposent des activités plus physiques, sportives ou de bien-être. Par exemple, du sport loisir comme le yoga, des randonnées pédestres. Ça, c'est assez récurrent dans les villages parce qu'on est dans un secteur du Brionnais qui est tout à fait charmant pour la marche. À la marmite, par exemple, certaines personnes qualifiées viennent proposer des soins de bien-être dans les locaux.
1: On a évoqué tout à l'heure la dimension écologique. Est-ce que vous pouvez nous en dire davantage ?
2: Certains foyers proposent des activités liées aux enjeux écologiques, effectivement, et à leur dimension sociale. Mise en place, par exemple, de jardins partagés, de recycleries, d'ateliers de réparation, d'ateliers découverte et préservation de la nature, de gratiféria, d'éducation à la transition écologique sous forme de conférences ou d'ateliers.
1: Pour conclure, si vous deviez résumer le FRGS en une phrase, qu'est-ce que vous diriez ?
2: Je dirais que le FRGS regroupe 150 bénévoles unis autour d'une même vision et d'une histoire partagée.
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2: Bonjour à toutes et à tous, bienvenue dans Le Carnet, l'agenda des sorties près de chez nous. Cette semaine, on va retourner au Moyen-Âge, honorer la culture locale, s'échapper en nature et célébrer la culture africaine. Les samedis 1er et dimanche 2 août, la Seigneurie des Cornels nous attend pour une fête médiévale à Aran. Pendant 2 jours, petits et grands peuvent profiter d'une ambiance médiévale immersive, vivante et familiale sur un campement de 4 hectares. Au programme, 200 artisans, artistes et reconstitueurs costumés. Initiation à la taille de pierre, la forge, le travail du bois, le tissage, le travail du cuir, le scriptorium. Atelier sur l'héraldique, la chirurgie, la torture, combat d'épée et tir à l'arc. Initiation aux danses médiévales, au jonglage et au combat d'épée. Et des spectacles de chant de la Renaissance, musique médiévale, jonglage et des contes médiévaux pour petits et grands. La fête médiévale, c'est les samedis 1er et dimanche 2 août de 10h à 18h à Aran. L'entrée est à 12€ et c'est gratuit pour les moins de 10 ans. Le billet famille est à 30€. Parking et restauration sur place et les animaux sont acceptés en laisse. Plus d'informations sur levillagemedieval.fr. Le mardi 4 août, direction Coligny pour la foire bressane des Amis de Coligny. Retrouvez de nombreux exposants, vieux métiers, artisanat, produits du terroir. Participez à de nombreuses animations. Folklore et musique, bains équestres, foirailles, battages, matériel agricole, véhicules anciens, pompe à bras des pompiers et visite de l'église. Et pour les plus jeunes, promenade en poney et jeux gratuits pour les enfants. Profitez aussi des gaufres, des sandwichs et de la buvette. Et bien sûr, le soir, ne manquez pas le repas bréchet et la guinguette. La foire bressane, c'est le mardi 4 août à Coligny. L'entrée est à 5€ et c'est gratuit pour les moins de 15 ans. Plus d'informations sur lesamisdecoligny.fr et à l'adresse amis au pluriel de coligny@laposte.net. La Maison de l'eau et de la nature nous donne rendez-vous. Participez à l'escapade La nature par l'essence le mardi 4 août de 18h30 à 21h aux dunes des Charmes de Sermoyer et c'est gratuit. Plus d'informations et réservations sur maison-eau-nature.com. Les vendredis 7 et samedi 8 août, Nuna Africa et le Parc Panda nous attend pour l'Afrolac Festival à Malafrotta. Une invitation au voyage, au partage et à la solidarité. Au programme, concert, DJ set, open mic, ambiance, reggae et dub. Gastronomie africaine riche en saveurs, vêtements, bijoux et créations artisanales, expositions artistiques, paintball et de nombreuses activités pour toute la famille. Et bien sûr, on n'oublie pas le célèbre toboggan géant du Parc Panda. L'objectif du festival est de financer des actions en faveur des jeunes filles et des femmes au Ghana. Les bénéfices du festival servent notamment à fournir des serviettes hygiéniques lavables aux adolescentes pour qu'elles puissent poursuivre leur scolarité pendant leur période de menstruation, ainsi qu'à développer des programmes d'autonomisation des femmes. Cette année encore, chaque visiteur contribue directement à poursuivre cette mission solidaire. L'Afrolac Festival, c'est les vendredis 7 et samedi 8 août au Parc Panda de Malafrotta et c'est gratuit. Plus d'informations sur la page Facebook du Parc Panda. Merci d'avoir écouté Le Carnet. Si vous voulez qu'on parle de votre événement à l'antenne, n'hésitez pas à nous contacter au 04 69 19 55 27 ou par mail à l'adresse développement@radio-b.fr. On se retrouve bientôt pour de nouvelles idées sorties. Bonne journée sur Radio B.
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2: Bonjour à toutes et à tous, bienvenue dans Le Carnet, l'agenda des sorties près de chez nous. Cette semaine, on va retourner au Moyen-Âge, honorer la culture locale, s'échapper en nature et célébrer la culture africaine. Les samedis 1er et dimanche 2 août, la Seigneurie des Cornels nous attend pour une fête médiévale à Aran. Pendant 2 jours, petits et grands peuvent profiter d'une ambiance médiévale immersive, vivante et familiale sur un campement de 4 hectares. Au programme, 200 artisans, artistes et reconstitueurs costumés. Initiation à la taille de pierre, la forge, le travail du bois, le tissage, le travail du cuir, le scriptorium. Atelier sur l'héraldique, la chirurgie, la torture, combat d'épée et tir à l'arc. Initiation aux danses médiévales, au jonglage et au combat d'épée. Et des spectacles de chants de la Renaissance, musique médiévale, jonglage et des contes médiévaux pour petits et grands. La fête médiévale, c'est les samedis 1er et dimanche 2 août de 10h à 18h à Aran. L'entrée est à 12€ et c'est gratuit pour les moins de 10 ans. Le billet famille est à 30€. Parking et restauration sur place et les animaux sont acceptés en laisse. Plus d'informations sur levillagemedieval.fr. Le mardi 4 août, direction Coligny pour la foire bressane des Amis de Coligny. Retrouvez de nombreux exposants, vieux métiers, artisanat, produits du terroir. Participez à de nombreuses animations. Folklore et musique, bains équestres, foirailles, battages, matériel agricole, véhicules anciens, pompe à bras des pompiers et visite de l'église. Et pour les plus jeunes, promenade en poney et jeux gratuits pour les enfants. Profitez aussi des gaufres, des sandwichs et de la buvette. Et bien sûr, le soir, ne manquez pas le repas bréchet et la guinguette. La foire bressane, c'est le mardi 4 août à Coligny. L'entrée est à 5€ et c'est gratuit pour les moins de 15 ans. Plus d'informations sur lesamisdecoligny.fr et à l'adresse amis au pluriel de coligny@laposte.net. La Maison de l'eau et de la nature nous donne rendez-vous. Participez à l'escapade La nature par l'essence le mardi 4 août de 18h30 à 21h aux dunes des Charmes de Sermoyer et c'est gratuit. Plus d'informations et réservations sur maison-eau-nature.com. Les vendredis 7 et samedi 8 août, Nuna Africa et le Parc Panda nous attend pour l'Afrolac Festival à Malafrotta. Une invitation au voyage, au partage et à la solidarité. Au programme, concert, DJ set, open mic, ambiance, reggae et dub. Gastronomie africaine riche en saveurs, vêtements, bijoux et créations artisanales, exposition artistique, paintball et de nombreuses activités pour toute la famille. Et bien sûr, on n'oublie pas le célèbre toboggan géant du Parc Panda. L'objectif du festival est de financer des actions en faveur des jeunes filles et des femmes au Ghana. Les bénéfices du festival servent notamment à fournir des serviettes hygiéniques lavables aux adolescentes pour qu'elles puissent poursuivre leur scolarité pendant leur période de menstruation, ainsi qu'à développer des programmes d'autonomisation des femmes. Cette année encore, chaque visiteur contribue directement à poursuivre cette mission solidaire. L'Afrolac Festival, c'est les vendredis 7 et samedi 8 août au Parc Panda de Malafrotta et c'est gratuit. Plus d'informations sur la page Facebook du Parc Panda. Merci d'avoir écouté Le Carnet. Si vous voulez qu'on parle de votre événement à l'antenne, n'hésitez pas à nous contacter au 04 69 19 55 27 ou par mail à l'adresse développement@radio-b.fr. On se retrouve bientôt pour de nouvelles idées sorties. Bonne journée sur Radio B.
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1: Le foyer rural Grand Secteur Charolais-Brionnais organise des rencontres entre les associations et foyers ruraux adhérents et met en place des projets pour encourager l'engagement et soutenir les initiatives locales dans les territoires ruraux. Nous sommes aujourd'hui en compagnie de Hélène Labrosse, bénévole au FRGS. Bonjour Hélène.
2: Bonjour Inès.
1: Est-ce que vous pouvez nous présenter le chiffre que vous avez choisi pour raconter le FRGS ?
2: Alors ce sera le chiffre 1, comme un réseau, une vision, une histoire partagée.
1: Et donc qu'est-ce qu'un foyer rural ?
2: Un foyer rural, c'est un regroupement de bénévoles qui agit au niveau des villages ruraux pour promouvoir la culture, les activités sportives et surtout dans le cadre de l'éducation populaire et de la formation continue. C'est croire en l'importance du monde et du milieu rural, aux valeurs de partage, de formation, de solidarité et de transformation sociale véhiculée par l'éducation populaire. Et on pourrait ajouter aussi la transition écologique aujourd'hui.
1: Et quelles sont les actions mises en place par les foyers ruraux ?
2: Les foyers ruraux, principalement, développent des activités artistiques et culturelles. Là, je pourrais citer, par exemple, Cinévillage, qui est un cinéma itinérant qui va de village en village, dans lesquels il y a des foyers ruraux ou des associations adhérentes, sur une programmation de films récents qui est revue chaque année, ce qui permet d'amener le cinéma dans les villages qui n'en ont pas. Il y a aussi beaucoup de théâtre amateur. On a aussi, chaque année, pour certains, la fête de la musique, parfois entre villages qui se réunissent pour faire une fête de la musique à plusieurs ou pas. Et dernièrement, le printemps des poètes. Certains foyers ont participé à cette belle action nationale.
1: Est-ce que vous proposez également d'autres activités ?
2: Oui, certains foyers ruraux proposent des activités plus physiques, sportives ou de bien-être. Par exemple, du sport loisir comme le yoga, des randonnées pédestres. Ça, c'est assez récurrent dans les villages parce qu'on est dans un secteur du Brionnais qui est tout à fait charmant pour la marche. À la marmite, par exemple, certaines personnes qualifiées viennent proposer des soins de bien-être dans les locaux.
1: On a évoqué tout à l'heure la dimension écologique. Est-ce que vous pouvez nous en dire davantage ?
2: Certains foyers proposent des activités liées aux enjeux écologiques, effectivement, et à leur dimension sociale. Mise en place, par exemple, de jardins partagés, de recycleries, d'ateliers de réparation, d'ateliers découverte et préservation de la nature, de gratiféria, d'éducation à la transition écologique sous forme de conférences ou d'ateliers.
1: Pour conclure, si vous deviez résumer le FRGS en une phrase, qu'est-ce que vous diriez ?
2: Je dirais que le FRGS regroupe 150 bénévoles unis autour d'une même vision et d'une histoire partagée.
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2: Bonjour à toutes et à tous, bienvenue dans Le Carnet, l'agenda des sorties près de chez nous. Cette semaine, on va retourner au Moyen-Âge, honorer la culture locale, s'échapper en nature et célébrer la culture africaine. Les samedis 1er et dimanche 2 août, la Seigneurie des Cornels nous attend pour une fête médiévale à Arran. Pendant 2 jours, petits et grands peuvent profiter d'une ambiance médiévale immersive, vivante et familiale sur un campement de 4 hectares. Au programme, 200 artisans, artistes et reconstitueurs costumés. Initiation à la taille de pierre, la forge, le travail du bois, le tissage, le travail du cuir, le scriptorium. Atelier sur l'héraldique, la chirurgie, la torture, combat d'épée et tir à l'arc. Initiation aux danses médiévales, au jonglage et au combat d'épée. Et des spectacles de chant de la Renaissance, musique médiévale, jonglage et des contes médiévaux pour petits et grands. La fête médiévale, c'est les samedis 1er et dimanche 2 août, de 10h à 18h à Arran. L'entrée est à 12€ et c'est gratuit pour les moins de 10 ans. Le billet famille est à 30€. Parking et restauration sur place et les animaux sont acceptés en laisse. Plus d'informations sur levillagemedieval.fr. Le mardi 4 août, direction Coligny pour la foire bressane des Amis de Coligny. Retrouvez de nombreux exposants, vieux métiers, artisanat, produits du terroir, participez à de nombreuses animations. Folklore et musique, bains équestres, foirailles, battages, matériel agricole, véhicules anciens, pompes à bras des pompiers et visites de l'église. Et pour les plus jeunes, promenade en poney et jeux gratuits pour les enfants. Profitez aussi des gaufres, des sandwichs et de la buvette. Et bien sûr, le soir, ne manquez pas le repas bréchet et la guinguette. La foire bressane, c'est le mardi 4 août à Coligny. L'entrée est à 5€ et c'est gratuit pour les moins de 15 ans. Plus d'informations sur lesamisdecoligny.fr et à l'adresse amis. Au pluriel, decoligny@laposte.net. La Maison de l'eau et de la nature nous donne rendez-vous. Participez à l'escapade La nature par l'essence le mardi 4 août de 18h30 à 21h aux dunes des Charmes de Sermoyer et c'est gratuit. Plus d'informations et réservations sur maison-eau-nature.com. Les vendredis 7 et samedi 8 août, Nuna Africa et le Parc Panda nous attend pour l'Afrolac Festival à Malafrota. Une invitation au voyage, au partage et à la solidarité. Au programme, concert, DJ set, open mic, ambiance, reggae et dub. Gastronomie africaine riche en saveurs, vêtements, bijoux et créations artisanales, expositions artistiques, paintball et de nombreuses activités pour toute la famille. Et bien sûr, on n'oublie pas le célèbre toboggan géant du Parc Panda. L'objectif du festival est de financer des actions en faveur des jeunes filles et des femmes au Ghana. Les bénéfices du festival servent notamment à fournir des serviettes hygiéniques lavables aux adolescentes pour qu'elles puissent poursuivre leur scolarité pendant leur période de menstruation, ainsi qu'à développer des programmes d'autonomisation des femmes. Cette année encore, chaque visiteur contribue directement à poursuivre cette mission solidaire. L'Afrolac Festival, c'est les vendredis 7 et samedi 8 août au Parc Panda de Malafrota et c'est gratuit. Plus d'informations sur la page Facebook du Parc Panda. Merci d'avoir écouté Le Carnet. Si vous voulez qu'on parle de votre événement à l'antenne, n'hésitez pas à nous contacter au 04 69 19 55 27 ou par mail à l'adresse developpement@radio-b.fr. On se retrouve bientôt pour de nouvelles idées sorties. Bonne journée sur Radio B.
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0: Est-ce que vous savez un peu pourquoi on est là aujourd'hui?
1: Ouais.
0: Tu peux nous expliquer, Aliénor?
1: Bah pour déjà présenter nos objets.
0: Ouais.
1: Et pour que rencontrer Jean-Claude.
2: Il y a des projets qui commencent par une grande idée. Celui-ci a commencé par une invitation. Ouvrez la porte, c'est le titre de cette série de podcasts dans laquelle les enfants de la classe unique du village de Dron rencontrent puis vous racontent leurs aînés. Je suis Perrine, animatrice pour le média local et associatif Radio B, et j'ai participé à l'encadrement de ce projet et à la réalisation de cet épisode.
0: Salut Isaac.
3: Salut.
2: Là, c'est Sylvain, le professeur des écoles de la classe de Dron.
4: Eh bien, à tout à l'heure.
0: À tout à l'heure. Bonjour, Charlotte.
1: Allô.

0: Dans la vallée du Suran, dans l'Ain, des enfants de 6 à 11 ans qui se connaissent bien et des personnes âgées qui vivent sur le même territoire, mais dans un monde parallèle, presque invisible, ont pu faire connaissance autour de ce projet de podcast. C'est Lucille qui a voulu bousculer tout ça, le fait qu'ils vivent les uns à côté des autres, mais sans se connaître. Lucille, que vous venez d'entendre, c'est la coordinatrice du projet. C'est aussi la fondatrice de l'association Village. Née en 2023 d'une conviction simple, l'association affirme qu'on peut habiter le même endroit toute sa vie sans jamais vraiment se rencontrer et que c'est bien dommage. Alors notre projet vise l'inverse, donner des micros aux enfants du village et les envoyer frapper aux portes.
1: Allez, on commence!
0: Avant de frapper aux portes, les enfants ont appris à rédiger une interview et ils ont bien répété avant leur première sortie.
2: Quel sport faisiez-vous et pourquoi ?
3: D'après vous, qu'est-ce qui a le plus changé entre votre jeunesse et le monde d'aujourd'hui ?
4: Qu'est-ce qui, selon vous, n'a pas vraiment changé ? Isaac ? De manière générale.
0: Pas toujours facile. Chacun a aussi pu se présenter en se repérant sur une carte du village, mais pas que.
1: Je propose que Jean-Claude commence.
5: Oui, attends deux secondes.
1: Il se cherche. Il faut qu'il se rappelle où il habite.
5: Je vois bien le village, comment il est.
1: Ouais. Alors déjà, où est l'école ?
5: Bon. Alors moi, j'habite rue du Café, là en haut, là.
6: Et mon papy, il y a 8 ans.
1: Ok.
6: Je crois. Mais je crois qu'il s'appelait Jean-Michel.
7: Jean-Michel.
6: Je suis pas sûre.
1: Attends, Antonin, présente-nous ta famille.
8: J'ai deux frères, Robin et Axel. Robin, il a 15 ans et Axel, 18 ans. D'ailleurs, il a eu son permis, il a une voiture.
9: Maman, mon frère, il a une moto.
8: Et du coup, j'ai un papa.
9: Non, tu dors à la rue.
8: Il s'appelle Manuel, je crois. En fait, je sais plus si c'est Manu ou Manuel.
1: Ah, tu sais, est-ce que vous l'appelez Manu, c'est ça ?
8: Non, on l'appelle papa.
0: Avant les interviews, il y a une étape dont on n'a pas de traces sonores et qui pourtant est essentielle, trouver des personnes âgées prêtes à participer, à ouvrir leurs portes, à répondre aux questions devant un micro tenu par un enfant de 8 ans, qui n'avait peut-être pas toujours envie de tenir ce micro d'ailleurs.
10: Personne ne veut faire le zoom.
11: Ah je le fais, non, c'est pas grave. C'est comme vous voulez, je vais pas vous forcer non plus.
10: Bah ouais, au moins on peut tous poser des questions.
11: Vous préférez... Personne n'a envie de tenir un micro ?
10: Non.
1: Ok. Il est minuscule le casque.
11: Oui, c'est parce que comme ça, regarde, je le plie, je le mets dans ma poche. Non, je le mets dans la valise, mais il est plus pratique à transporter.
12: C'est quoi ?
11: C'est un casque parce qu'en fait, on va... Avec ça, je vais enregistrer le son.
12: Ah oui.
11: Ouais. Et après, les enfants, ils vont raconter votre histoire. Et on ira l'enregistrer à la radio. On enregistre maintenant pour qu'ils oublient rien.
0: Comme on l'entend, c'était pas si simple.

0: Ouais. Bon, ben, c'est bien.
1: Bon, ils connaissent les enfants, hein.
2: Faut pas me faire péter, je vois souvent. Pour ça, je vais te
3: Au fil des rencontres, quelque chose a changé. Difficile de définir quoi exactement, mais ces rencontres ont permis ce genre de moment avec l'aide de la musicienne Hélène Perronnet qui vit aussi à Dron. Ça tombe bien, Jean-Claude, lui, est organiste. Il fait découvrir les différents sons aux enfants.

0: Les enfants ont écouté, écrit, puis ils ont saisi les instruments et chanté pour illustrer leurs épisodes. Maintenant, échauffement.
1: Miam, miam, miam, miam, miam. Miam, miam, miam. Miam, miam, miam. Ah non!
2: Ah non!
0: Puis enregistrement.
3: Vous êtes prêts ou... Ouais, c'est bon?
2: Ouais.
3: Silence. Ça tourne.
0: À n'en pas douter, les enfants découvrent leurs voisins et posent dorénavant un nouveau regard sur eux. Ils ont appris à les connaître et vous les racontent dans deux épisodes inédits diffusés sur Radio B. Mais on ne va pas se quitter comme ça et on garde le meilleur pour la fin. La fin F-I-N ou F-A-I-M ? À vous de voir.
4: Oh ouais, il y en a plein.
5: Il y a des cannelés.
6: Il y a des
7: cannelés.
6: C'est
7: gâteau. Il y a des
8: gâteaux. Il y en a qui
7: attendent. Je ne me rappelle plus. Il y en a un moment. C'est bien, Olé, t'as raison.
0: En studio, les enfants découvrent la magie de la technique et testent des bruitages.
9: Périne, tu m'entends ?
10: Oui, oui, j'entends. Et... Ouais, j'entends tout.
9: Hein, mais pourtant, t'as pas de casque.
10: Parce qu'on a mis les enceintes pour que
9: les enceintes soient aussi. Bonjour, Hélène.
11: Bonjour.
9: Coucou, Hélène.
0: Ces coulisses, c'est ce que vous n'entendrez pas dans les épisodes. Ils se complètent et lui aussi, il laisse une trace à sa manière. On vous retrouve toutes et tous dans nos deux épisodes, Jean-Claude et Flora. Bonne écoute.

0: Ok. Et ben,
1: si, ça a l'air de marcher. Si, mais avec nos écouteurs, ça
2: marchait. Et
1: nos écouteurs.
0: Voilà, ça marche.
1: Ok.
3: Derrière cet épisode, il y a Lucille de l'association Village, Hélène, musicienne, Gérald, musicien, et Perrine de Radio B. Merci à Flora et son fils Michel. Jean-Claude, le sous des écoles et la commune de Dron.
4: Héloïse,
5: Gaspard,
6: Naël,
7: Inès.
8: Sylvain,

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1: Vous êtes bien sur les ondes de Radio B. Radio B en itinérance, Radio B en voyage, car aujourd'hui, nous sommes en direct de la Grange au
6: Parapluie.
1: La Grange au Parapluie, association espace de vie sociale qui se situe à Saint-Julien-sur-Essouze, où ce week-end se passe un festival, le festival Nos Futurs, Nos Futures. Autour de cette table, aujourd'hui, sont réunis les amis
7: Raymond,
8: Maxime,
9: Franck,
10: Philippe.
1: Émilie, pour vous servir. Une émission en toute pleine d'interviews, pleine de musique, de réflexions, de discussions, qui commence maintenant grâce à vous.
9: Et qui est en direct, alors vous le confirmez les...
8: Je confirme que nous sommes en direct, tout à fait.
9: Ah bah voilà.
11: Et on a peut-être un petit bruit de fond des groupes qui font les balances, donc voilà, c'est du vrai direct.
1: En direct, oui, c'est des balances de Altarba, qui jouera ce soir, par exemple.
9: Très bien.
8: Et qu'on va recevoir tout à l'heure dans l'émission, d'ailleurs.
11: Tout à fait.
7: Bah, je dis, ami du jour, bonjour. Bienvenue sur les ondes de Radio B.
1: Ouais.
7: Ah. Et oui, avec la chaleur, tout se fait, tout se complique pas. Mais on assure. Émilie, présente-nous ce que tu nous prépares pour aujourd'hui.
1: Alors surtout, ce n'est pas moi qui prépare. Il y a une super équipe au niveau de l'association La Grange au Parapluie qui monte depuis 10 ans. C'est la 10e édition d'un festival qui s'appelle donc Nos Futurs, Nos Futurs, un festival militant, un festival où on y retrouve du spectacle, on y retrouve des ateliers, des initiations et des concerts en soirée. 10 ans que l'on souhaite ici amener la culture en milieu rural et aussi des temps de réflexion, des temps où on se pose pour parler ensemble de notre futur qui mérite largement d'être réfléchi, pensé collectivement pour être amélioré.
7: Bon, ça c'est super. Et nous prenons Radio B, ça fait la deuxième année qu'on vient. Puis on a bien apprécié la dernière fois. Et il y a d'autres acolytes qui sont ralliés à nous pour la bonne cause. Et oui, bon, ben, ceux qui viennent sur le site. Vous les avez attirés jusqu'ici, comment ?
1: Ah, on les a choisis, on a un groupe, on se focalise sur la programmation de notre week-end où on va voir des spectacles, on va voir des concerts et on voit quels sont les artistes qu'on aimerait faire venir du coup dans notre Bresse pour que le public puisse les découvrir ou les revoir. Voilà, donc on va les voir au Festival d'Aurillac, au Festival de Chalon dans la rue et puis dans les salles de concert.
7: Et il y a un thème précis ?
1: Le thème ici, on n'a que des artistes, j'ai envie de dire, qui ont le point levé, c'est-à-dire des artistes
9: militants,
1: des artistes engagés. voilà. Et après, sur plein de disciplines différentes, donc de l'art de rue, de la musique, il peut y avoir du rap, de l'électro, du punk, du rock. Voilà. Mais le but, c'est qu'il y ait un message à passer.
7: D'accord, c'est des artistes qui ont quelque chose à dire.
1: Ouais.
8: Mmh, tout à fait. Moi, j'étais un peu curieux sur l'histoire, parce que c'est la première fois du coup que je viens à La Grange au Parapluie.
1: Et bienvenue.
8: Merci beaucoup.
9: On se souvient toujours de sa première fois, Maxime. Je te promets.
8: Et du coup, j'étais curieux de savoir un petit peu comment tout ça s'était monté historiquement.
1: Ouais. Eh bien, l'asso, elle a 12 ans. Elle est née de 3 copines. On est revenu habiter du coup en Bresse et avec un regard objectif sur le fait qu'il nous manquait ici des associations plutôt culturelles et engagées. Et on s'est dit, comme on était grandes, adultes, qu'en fait, on n'allait pas être dans de la critique et se dire ici, il ne se passe rien, mais être aussi dans l'action, dans l'idée d'essayer de faire quelque chose, de créer ensemble une association, un lieu repère, un lieu ressource, un lieu de rencontre. Et petit à petit, on a lancé le projet. On s'est retrouvés avec de formidables bénévoles qui ont rejoint le projet et qui ont permis, à force de faire des chantiers participatifs, bah, de créer ce lieu avec un vrai espace scénique, avec des loges, avec des entrées, des toilettes sèches. Et après, on a retravaillé sur ce qu'on voulait mettre dans ce lieu. Et c'est là où, du coup, est arrivée notre idée forte d'aller sur un week-end vraiment militant, en plus de toutes nos actions qui existent autour, qui peuvent être plutôt familiales, qui peuvent être plutôt au dehors de la convivialité. Celui-ci, il est familial et convivial, mais avec vraiment un accent sur l'engagement pour un monde meilleur.
8: Ok. Excellent. Parce que oui, effectivement, la Grange au parapluie, c'est certes le festival qu'on est en train de vivre là ce week-end, et d'ailleurs que les gens peuvent toujours venir.
1: Mais oui,
8: bien entendu, les gens.
6: En direct.
1: Venez ce soir.
8: En direct.
1: Donc
8: on peut le dire. Voilà, venez ce soir.
1: On vous
8: rien programmé,
1: attend.
8: Évidemment. Mais c'est aussi effectivement d'autres actions.
1: Ouais.
7: Et là. Ouais, Philippe, tu pourrais indiquer ceux qui sont dans leur voiture pour venir jusqu'ici.
9: GPS.
11: On va faire un GPS radio, ce qui sera la première en Bresse.
7: Ouais. Ce serait pas mauvais. Vas-y, on te laisse faire.
11: Ah, au niveau de
9: GPS, t'as les coordonnées ?
11: Nous sommes à Privage Sud, à 01560, Saint-Julien-sur-Ressouze. Voilà. Il fait 35 degrés, mais il y a des très beaux arbres presque centenaires, ce qui fait que la température dans les cœurs est élevée, mais à l'ombre est très agréable.
1: Oh, que c'est beau.
8: Il fait GPS et météo.
1: Ouais. Il est formidable.
7: Voilà, il fait tout. C'est un homme à tout faire, c'est bon. Bah, c'est bien de l'avoir dans son équipe.
1: Ah, toujours. Ah, clairement. On a une super équipe de bénévoles. Je réponds très rapidement à ta question sur tout ce qu'on propose outre le festival. Donc des événements en effet sur place dans la Grange au parapluie, aussi des événements qui se passent dans les salles des fêtes du jeu, des soirées musicales. On est vraiment sur le vivant. Notre objectif, c'est aussi de permettre ou de favoriser le fait que les gens sortent de leur canapé, de leurs écrans et voient de vraies personnes, autant au niveau partage de public, mais aussi des gens sur scène. Voilà. Et on propose des sorties collectives également pour les personnes qui sont du secteur pour aller ensemble voir des concerts, des spectacles, des expositions. Voilà, tout ça à prix libre en covoiturage. Et notre préféré, c'est le calendrier de l'aventure, notre festival de spectacles chez l'habitant qui a lieu tout le mois de décembre pendant 30 jours différents. Nous avons 30 personnes différentes qui ouvrent leurs portes à des gens qu'elles ne connaissent pas et elles proposent un spectacle en lien avec un artiste qui vient à domicile. Et ça, c'est vraiment notre chouchou. Bien sûr, l'émission Radio B, une fois par mois, donc avec notre belle équipe de bénévoles. Des chantiers participatifs une fois par mois, des résidences d'artistes. Et je crois que je m'arrête parce que là, je vous ai tous perdus.
9: Et si on sortait ensemble, c'est bien ça aussi. Je l'adore ça, moi j'aime bien.
1: Nos sorties collectives, voilà, pour se retrouver, covoiturer au départ de Saint-Julien et partir ensemble voir des aventures, vivre des aventures ensemble en fait.
8: Excellent, toute une programmation.
7: Ben, on va s'écouter un petit bout de musique, non ?
1: Oui, moi je parle trop, mettez de la musique, allez-y, envoyez.
9: Eh ben, on va envoyer, c'est prêt ? Est-ce que vous êtes prêts ? J'aime bien demander si on est prêt. On est prêt parce qu'on a chaud.
7: Nous sommes prêts.
9: On va écouter, alors j'espère que je le prononce bien, j'ai un anglais mauvais, Apes O'Clock. Apparemment, j'ai pas grand-chose comme info à donner, parce que c'est ce qui compte, c'est ce qu'on écoute. Ils sont de Rennes et ils se revendiquent plutôt rock bestial. C'est parti.
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0: On a une nouvelle équipe avec nous qui va se présenter. Bon, tout. Ah ben, j'entends plus le son de l'autre côté. Ben, oui. Ouais, c'est vrai. C'est... Bon, vous êtes le groupe de.
1: Nous, c'est le groupe KLR Project, un groupe de rap qui mélange old school et new school parce qu'il y a différentes générations dans le projet en fait.
0: D'accord, de rap. Et puis je tiens à excuser Alexandre qui aurait dû être avec nous aujourd'hui, mais un petit souci de santé technique. Et bon, on se retrouve avec un collègue qui a tant milité pour être présent aujourd'hui et qui, bon, par défaut, se retrouve pris ailleurs. Ben, présentez-nous le groupe de rap.
2: Ok, bah déjà bonjour.
0: Bonjour.
2: Du coup, KLR Project, c'est un projet qui a commencé il y a un peu plus de 3 ans, je dirais. À la base, on était deux. Du coup, deux au micro avec des gens aussi à la production derrière. Et du coup, c'est un projet, un père et un fils. On a monté un petit projet musical de groupe. Et puis, il y a mon petit frère qui nous a rejoint au platine sur scène. Et du coup, maintenant, on est trois sur scène, deux au micro. Un petit frère au platine et un paquet de monde qui bosse avec nous derrière, mais voilà, du projet musical qui commence à faire son petit chemin.
0: Et votre projet musical, vous écrivez, vous présentez quoi? Quel est le thème? Alors, et comment ça vous est venu de se mettre à faire du rap?
1: Moi, je suis un peu le daron du groupe. Je suis un peu plus vieux que les gars.
0: Oui.
1: Moi, j'avais un projet rap, slam, danse, letto punk, poésie, et qui a joué en rue, qui a joué en salle, qui a joué en salle de spectacle. Et derrière, cette envie de partager avec Noah, qui l'a pas dit, mais il est danseur de break. Il a un gros niveau, mais même si maintenant il fait d'autres choses aussi. Et donc, il est monté assez jeune sur scène pour danser sur des moments de concert que j'avais.
0: Et vous venez de quel endroit?
1: De Chalon-sur-Saône.
0: Chalon-sur-Saône. Ouais.
1: Et puis après, il s'est mis à écrire aussi. Et donc là, on a dit, allez, on essaye, on a fait un clip. Et puis derrière, on a fait un album avec des gens qui nous ont aidés aussi. On écrit les morceaux, on écrit la musique. Et puis après, on a Sylvain Debuis qui est batteur de Cendre, qui bosse au Zénith et qui bosse avec nous sur la post-prod des morceaux. Et ensuite, Léon, qui faisait de la MAO, mais qui fait aussi DJ, des études en musique actuelle au Conservatoire de Chalon. Là, il a pris du niveau et on a fait des résidences et il tient la route et il progresse. Et donc là, artistiquement, maintenant, on est trois avec DJ derrière sur scène, quelque chose à l'ancienne, mais qui a fait ses preuves. Donc voilà, où on en est pour l'instant.
0: Ouais, faut dire que les jeunes, ils sont nés dedans.
2: Ouais. Un peu dans la culture hip-hop, en tout cas pas forcément dans ce groupe-là KLR qui est né un peu plus tard, mais ouais, dans la culture hip-hop, la musique, la danse, le graphe, tout ça, c'était un peu ici.
0: Et KLR, ça signifie quoi, KLR?
2: KLR, c'est un dérivé du mot colère. Donc qu'on a dérivé pour en faire KLR Project parce que sur scène et en général dans la vie, nous on pense que la colère c'est important parce que c'est pas la haine, c'est pas quelque
0: chose. Et vous êtes en colère contre qui et pourquoi?
2: Contre plein de gens, contre nous-mêmes, contre ce qui se passe dans le monde, contre là on est sur un festival antifa, donc forcément ça découle un peu aussi de la haine qu'on peut avoir, enfin de la colère pardon, qu'on peut avoir contre certains avis politiques beaucoup. Et
0: d'accord.
2: Certaines façons de penser aussi, ouais. Des gens très fermés d'esprit, tout ça.
1: Et ça, pour préciser, en fait, c'est toutes les thématiques qui tournent autour de la sexualité, de l'homosexualité, plus que de la tolérance, l'acceptation en fait, de la différence, de ce qu'on peut voir, des guerres actuelles dans lesquelles nos gouvernements sont parfois, de notre point de vue, pas aptes à prendre des décisions communes pour le bien commun. Et puis ce qu'on voit à l'heure actuelle dans nos sociétés, quoi. Et la place de la jeune femme, la place de la femme dans ces sociétés-là, la place de l'homosexualité, la place de des jeunes garçons qui ne sont pas dans les normes de la masculinité. Bon, bref, il y a beaucoup de thèmes en fait, qui nous mettent en colère, okay. Beaucoup, beaucoup, beaucoup.
0: C'est s'imprégner du quotidien des autres. Bon, est-ce que vous écrivez aussi sur votre quotidien personnel?
2: Bien sûr, ouais, forcément. Enfin, si je parle pour moi, quand on va parler de choses qui nous mettent en colère aussi, oui. On parle de ce qui se passe loin, mais pour représenter des situations qui sont propres à nous-mêmes aussi. Donc, que ce soit ce qu'on vit dans notre vie au quotidien à Chalon-sur-Saône, des choses qu'on voit, de ce que nos amis vivent, de ce que notre entourage vit, de ce que nos sœurs, nos mères vivent ou ont vécu. Donc ça, ça fait forcément partie de...
1: Après, si je peux me permettre, en fait, on n'a pas forcément la même forme d'écriture avec Noah. Donc okay. Noah, il a une écriture, de mon point de vue, qui est vachement actuelle, vachement dans le flow, et il l'expliquerait mieux que moi. Mais moi, par contre, ma forme d'écriture, elle ne découle que de mon expérience personnelle. C'est-à-dire que moi, je suis enseignant en milieu défavorisé depuis très très longtemps, et moi, je parle que des choses que je vis, en fait, et que je vois et qui me traversent et qui traversent les enfants que j'ai en face de moi ou les adultes, peu importe. Et voilà, et les deux gars, ils ne le disent pas, mais eux, c'est les premiers à discuter avec n'importe qui, avec des gens qui vivent dans la rue, avec peu importe, en fait. Et donc, ils se font leur propre... Quand ça écrit, quand ça joue, quand ça prend des avis, Léon, il n'en parle pas, mais voilà, il commence à avoir des idées politiques fortes. Mais ça découle de sa propre vie et de ce qu'il vit, en fait. Et notre écriture et notre posture scénique, elle découle que de ça, en fait, de mon point de vue.
0: Ok. Ben, il y a l'écriture, les paroles et la musique. Lequel arrive en premier, la musique ou l'écriture?
2: Je pense qu'à la base, c'est plutôt l'envie de créer. Donc, ça veut dire écrire sur n'importe quel prod, n'importe quoi. Au début, en tout cas, c'était plutôt ça.
0: Ouais.
2: Qui nous a donné envie de créer, écrire des morceaux, du coup, ce qui a mené à un premier clip, etc. Mais je dirais qu'à la base, sur le premier projet donc, dans lequel j'étais juste, je dansais, etc. parfois, la ce qui était dit venait en premier. Et là, sur le projet qu'on a aujourd'hui, on a une approche qui est plus de l'ordre du concert et du partage. Et donc, il y a toujours énormément d'importance à porter aux paroles et à ce qu'on dit, parce que ça fait partie du rap et on peut pas dire de la merde et on n'a pas envie de dire de la merde. Mais par contre, le côté musical est beaucoup plus intégré dans ce projet-là pour faire un beau moment scénique avec les gens qui sont là et faire un moment de partage qui soit quand même très axé musicalité aussi. Genre, on veut pas que ce qu'on dit prenne le dessus sur le rendu musical et artistique de ce qui est proposé à la suite. On veut que ce soit un mélange des deux qui fasse qu'on peut et écouter des belles paroles et des propos très clairs et en même temps juste kiffer la musicalité du moment sans se prendre la tête.
1: Quoi. Et on veut danser, on veut sauter partout, on veut s'amuser, foutre le bordel avec voilà. Les gens qui sont en face de nous. Tu vois. Alors que sur d'autres projets, on était vraiment venu là pour dire des choses. Et ça te plaît, ça te plaît pas, on n'en a rien à foutre. Voilà, on t'emmerde, mais avec beaucoup d'amour aussi, parce qu'on prend soin. Alors que là, c'est partage.
0: Ouais. Et ok. Et l'inspiration musicale, c'est votre ADN ou vous vous calquez sur quelqu'un ou...
3: Bah, c'est un peu tous différents. Dans la famille, c'est un peu tous différents. Genre, chacun nos inspirations.
2: Et toi, du coup, t'es plus sur quoi,
3: hein? C'est ce qui est actuel, le rap. Ça,
0: Mais tu dois être fan d'un chanteur, d'un musicien qui t'amène un...
3: Pas en particulier, mais j'aime bien ce qui se fait un peu actuellement en rap. Voilà.
0: D'accord.
2: Je pense dans le groupe, forcément, les inspirations, c'est hyper important parce que du coup, bah, les gens ne peuvent pas voir, mais on a un père, donc... Je dirais pas l'âge, mais voilà, une 40...
4: C'est un daron.
2: 50 ans, on va dire. Je vais assumer. Un daron.
4: Un daron, donc un daron, ouais, daron il est jeune, si c'est un daron.
2: Ouais.
4: C'est
2: un daron, bien en forme.
0: Bien sûr.
2: C'est ça, bien sûr. Moi, j'ai la vingtaine, donc ça veut dire que les inspirations sont grave différentes. Que ce soit des choses que lui m'a fait écouter quand j'étais petit, que ce soit du Booba, NTM, rap très à l'ancienne aussi, très lent... Donc même sur les instrus, en fait, il y a des instrus qui sont hyper lentes dans le tempo du 90 ou voilà, ces inspirations-là. Et autant, on voit aussi sur des inspis, comme a dit Léon, plus actuels, et même pas que rap, aussi électro, aussi des inspis même de films. Parce qu'il y a beaucoup de films qu'on adore et du coup, les musiques de films, c'est hyper prenant. Et du coup, que ce soit des films comme, là, je pense à... Tout ou rien, mais à Dune, par exemple, qui est un film, moi j'avais adoré la musique, des trucs hyper pesants, etc. Et c'est ce qu'on essaie d'amener, par exemple, dans l'intro du concert. Donc les inspirations, elles sont un peu variées, que ce soit le style ou les années, même. Il y a un peu de. On okay. prend ce qu'on a envie de prendre.
0: Voilà, vous prenez un peu de partout. Voilà, on pioche partout. Vous compilez ça à votre façon.
4: Il y a un titre
0: ça.
4: De chanson, c'est Bac Nord. De... C'est lié au film ou pas du tout? Il y a bien un film qui s'appelle Bac Nord avec.
1: Ouais, ouais, c'est ça. En fait, ouais, on est allé voir le film et puis Moderate, moi, je ne connaissais pas. Comment il s'appelle? Non, je confonds. Sample. Ouais, le sample de. Ouais. Voilà, qui est un sample hyper connu. À la fin du film, je l'ai kiffé de ouf. Donc, je l'ai découpé, on l'a transformé un

0: sur des tempos qui sont plus presque rock en fait, mais où il y a une telle puissance que dès qu'on a une petite guitare de cubaine aussi, qu'on a adoré, bon bref, quand on adore un truc, boum, on y va, on se pose pas vraiment de questions. L'unité, de toute façon, elle est là par notre présence et par notre écriture. Donc la musique, on se laisse vraiment l'opportunité de partir n'importe où.
1: Et vous êtes musicien, vous jouez d'un instrument ou pas? Que soient les jeunes?
2: Bah, toi.
3: Moi, du coup, je mixe et je faisais aussi du saxophone. Et
1: que vous utilisez dans les morceaux que vous
3: non, bah,
1: présentez?
3: plus trop parce que c'était. Et je fais aussi, du coup, la musique avec ordinateur, donc de la production musicale.
1: Ok.
3: Et.
0: Et ben moi de mon côté j'étais dans des groupes de rock, un peu de métal, basse, j'ai joué de l'accordéon aussi, mais sinon les prods, on a fait quelques prods à guitare sèche, mais maintenant voilà, clavier à midi, et puis on travaille sur
1: D'accord.
0: électro, sur ça dépend des bouts, enfin voilà, des instruments qui des grosses basses un peu monstres, tu vois, un peu, ça dépend.
1: Ok.
4: Et je voulais juste revenir, oui, sur le caractère justement intergénérationnel de votre groupe, parce que c'est quand même rare de voir un père et ses enfants faire un groupe ensemble. Comment est-ce que ça s'est présenté quand vous avez monté ça?
2: Bah, moi, dans mon ressenti, à moi, c'est fait hyper naturellement parce que, bah, comme on l'a dit tout à l'heure, on a un peu tous baigné dans ce milieu hip-hop, que ce soit musical, la danse beaucoup, à la fin, plus à la base d'ailleurs. Et donc, comme on est à Chalon et que c'est une petite ville, mais qu'il y a quand même beaucoup de choses qui se font en termes de
1: Salon dans la rue,
2: culturel, voilà, c'est ça. Et ben, il y a tout le temps un peu des petits projets qui se croisent. Moi, je suis danseur à la base avec. Bah là, maintenant, c'est devenu espace de rue. Bah, mon père, il a fait des graphes, il connaît. Et en fait, c'est tout le temps des projets qui se croisent et du coup des personnes qui se croisent. Et on s'est dit, ben, on n'a jamais rien fait ensemble, vraiment. En tout cas, posé sur scène. Bah, j'étais monté de temps en temps, etc. Et donc, ouais, dans le naturel des choses, à côté de ma chambre, il y a son petit studio musique. Donc, j'entendais en boucle les enregistrements, les musiques, tout ça. Et un jour, je lui ai montré quelque chose que j'avais écrit. Je lui ai dit, ouais, j'ai écrit ça sur cette prod. Est-ce que tu as envie de faire un truc dessus? On a écrit pendant, je sais pas, une semaine, quelque chose comme ça. Et après, on s'est posé derrière le micro. Il m'a emmené rencontrer Sylvain, que je connaissais déjà, mais pas du côté enfin, de l'arrière du décor et dans le travail. Et puis voilà, ça s'est fait. Un premier morceau, un premier clip, un deuxième morceau, un deuxième clip. Et après, l'envie de faire un projet, un album, en fait.
0: Et puis après, moi, de mon côté, c'est l'idée de la transmission, en fait. C'est pas que ça, parce que c'est l'idée de la transmission, c'est ce qui fait de nous des humains, il y a plein de choses, mais la transmission, ça fait partie de ça. Et c'est aussi de vivre des choses.
1: Avec
0: La
1: les
0: vie, elle est
1: enfants.
0: compliquée, je veux
1: Ouais.
0: dire, comme pour tout le monde, comme pour toute maman, tout papa, voilà, c'est jamais facile avec ses enfants. Mais par contre, avoir un projet sur lequel on se retrouve, on est sur scène, avant de monter sur scène, on se prend dans les bras, on est d'accord pour que le projet, il soit sur scène et en dehors de la scène, donc on essaye de prendre soin des techniciens, des techniciennes, on aide, ils savent, enfin voilà, ils sont rentrés dans un projet qui avait déjà une ligne directrice très forte par rapport à des valeurs comme la fraternité, peu importe, mais et du coup on est d'accord là-dessus et ça nous permet de vivre des moments super forts, même si tout ça est très dur à construire, enfin voilà, c'est ce que je pense de mon côté, mais par contre ça fait des moments de vie précieux, rares et précieux, et moi c'est ça que je veux aller chercher, des moments de vie en fait.
1: Et oui. Et est-ce que quel est le mot, le dernier, faut dire que le mot de la fin, parce
4: Mot de la fin.
1: Ouais,
5: La fin.
1: que vous pourrez dire à ceux qui sont à l'écoute pour venir vous découvrir et quel est le message puissant que vous voulez passer, faire passer.
5: Et des gens peuvent venir encore ce soir, donc
1: Ouais,
5: allez-y.
1: voilà.
2: Bah alors
1: Soyez.
2: déjà, je vais prendre un petit temps pour rapidement dire ça. Bah pour les gens qui ne connaissent pas, donc on s'est présenté rapidement, KLR Project, on est trois sur scène. Venez découvrir, ça va être la fête. Ce soir, on va foutre un vrai bordel. Ceux qui veulent rester assis, je comprendrai aussi, mais en vrai, faut venir, ça va être cool. Et ouais, voilà.
0: Ce qu'il faut que tu comprennes, toi qui écoutes là, c'est que ça va être un moment, ce que je disais, rare et précieux, et que tu pourras peut-être nous reprocher de pas aimer ce qu'on fait, mais tu pourras pas nous reprocher. Tiens, on va mourir sur scène pour toi, en vrai. Tu le sais pas encore parce que t'as pas vu, mais c'est réel. On va tout défoncer. Tu t'en rends même pas compte. Donc voilà. Après, c'est chacun sa vie. Des fois, c'est dur de rencontrer des gens différents. Il y en a pour qui, dans ce pays, des fois, c'est un peu plus compliqué. Mais c'est un vrai effort. Mais je te jure, tu seras pas déçu. Ça va être un truc de malade.
1: Ok. Mais après cette soirée, on pourra vous retrouver.

0: Et où?
1: On a un concert à la Forge, je crois que c'est dans le Morvan, je sais pas si, mais je me rappelle plus trop. Et puis derrière, on va s'atteler à un deuxième album. Et puis normalement, voilà, on a joué à la Péniche Chalon-sur-Saône il n'y a pas longtemps. On a des petits projets qui vont arriver, mais voilà, pour l'instant, on est là-dessus.
2: Et si
0: Ok.
2: jamais on peut nous retrouver Instagram, Spotify, il y a un album aussi, Kyler Project, c'est tout simple.
1: Qui s'appelle Accalmie. Et tu verras du coup ce qu'on fait. Voilà.
3: Eh ben nous, on va pouvoir diffuser Bac Nord, c'est ce qu'on a prévu. Maintenant, est-ce que techniquement, Maxime, on est capable d'y arriver? On est, tout est possible. Hein.
4: On voit et on va voir
3: On
4: ça.
3: l'envoie. Et puis, merci à KLR
1: Merci
3: Project.
1: à vous.
3: Merci à tous les trois.
0: Et
3: Et
0: merci
3: puis,
0: d'être venu.
3: Bon concert ce soir.
1: Okay,
3: on va envoyer KLR Project, Bac Nord.

0: ingrat.
1: L'association France-Palestine. France-Palestine qui va s'installer tranquillement.
2: Nous sommes deux représentants de l'association France-Palestine Solidarité du département de l'Ain. Je m'appelle Jacques.
3: Je m'appelle Paul.
2: Et l'association est une association de soutien au peuple palestinien qui a été fondée il y a 25 ans, qui a connu un développement important depuis 3 ans, puisque nous sommes passés de environ 4000 adhérents à 7500 au niveau national, et d'une petite centaine de groupes locaux, comme la FPS 01, à plus de 120 groupes locaux. C'est évidemment lié au drame actuel de la Palestine, qui a commencé, comme nous le savons tous, à la fin de la Première Guerre mondiale et qui s'est aggravé considérablement le 3 octobre 2023. Mais ce 3 octobre 2023 n'était qu'un événement dans une suite d'événements, un événement gravissime, mais dont les origines remontent à maintenant plus d'un siècle. Et contrairement à certains discours qui disent « tout a commencé le 3 octobre », c'est totalement faux.
1: Bah non.
2: Hein, le 3 octobre est la suite, et la conséquence d'une série d'événements qui se sont déroulés depuis que la Palestine est passée sous contrôle britannique.
1: Et ça, on va en parler. France-Palestine Solidarité, c'est la section... On va dire c'est l'un, c'est le 01 qui est représenté par vous-même
2: ou oui, absolument.
1: C'est uniquement le département pour vous. Vous œuvrez dans le 01 et chaque département peut créer sa section.
2: Chaque département peut créer sa section et chaque section qu'on appelle un groupe local
1: oui.
2: doit être agréée par le national. Et personnellement, je suis aussi au conseil d'administration national et nous avons agréé encore à notre dernier CA deux nouveaux groupes locaux. Qui maintenant font partie de l'association.
3: Ok. Et national, ça se situe où le siège national ?
2: À Paris.
3: À Paris ?
2: Comme bien des associations, des partis politiques, etc.
4: Et du coup, en quoi consistent vos différentes actions alors ?
2: Alors, nous avons des actions nationales. Hein, par exemple, la FPS a été l'un des principaux organisateurs au sein du collectif national pour une paix juste et durable entre Palestiniens et Israéliens, de la manifestation nationale du 29 novembre 2025. Manifestation qui a été la plus grosse manifestation de soutien au peuple palestinien en France depuis de nombreuses années. Mais il n'y avait pas que la FPS, il y avait 80 organismes qui ont appelé, associations, syndicats, partis politiques, qui ont appelé à cette manifestation. Donc nous avons des activités nationales, qui peuvent être décentralisées en région parfois aussi. Il y a eu une autre manifestation le 30 mars dernier dans tous les chefs-lieux de région de France. Il y en a eu une à Lyon où, sous la pluie, nous étions plusieurs milliers de personnes. Mm-hmm. Voilà, donc des initiatives aussi qui sont prises pour faire connaître les grandes thématiques. Par exemple, il y a une initiative qui a été prise au niveau international de demander à l'Union européenne d'abroger l'accord commercial entre Israël et l'Union européenne. À l'article 2 de cet article de loi, il est précisé que les contractants doivent s'engager à respecter les droits de l'homme. Bon, je pense qu'en Union européenne, les droits de l'homme sont en général respectés, même s'il peut y avoir des exceptions, malheureusement. En Palestine, ils sont bafoués tous les jours, et de plus en plus violemment.
3: Et pourquoi ?
2: Parce que c'est une situation coloniale. La Palestine est un des derniers territoires du monde qui n'a pas pu accéder à son indépendance, qui n'a pas pu faire valoir son droit à l'autodétermination, alors que le droit à l'autodétermination des peuples, le premier à en avoir parlé, c'est le président Wilson en 1918. Mais à l'époque, on parlait que des peuples européens.
1: Donc on est avant la création de l'État d'Israël, on est bien d'accord.
2: Absolument.
1: On est d'accord.
2: Et c'est un système colonial qui perdure depuis le lendemain de la Première Guerre mondiale, depuis plus de 100 ans maintenant. On est dans un système colonial. Et les Palestiniens, et bon, je ne vais pas faire toute l'histoire de cette question, mais quand, après la Deuxième Guerre mondiale et la création de l'ONU, l'ONU a proposé un plan de partage du territoire palestinien, il devait y avoir deux États, un État juif et un État arabe. L'État juif a été créé, soutenu par pratiquement toutes les grandes puissances, des États-Unis à l'URSS, oui, en passant par la France et la Tchécoslovaquie, pour donner que deux exemples à l'Est et à l'Ouest. Hein. Et, par contre, l'État arabe, ça n'intéressait personne. Et du coup, le processus colonial a continué, à la fois à l'intérieur de l'État d'Israël, puisqu'il y a comme 800 000 Palestiniens qui ont été expulsés au moment de la Nakba, c'est-à-dire de la guerre de 48-49, et il en est resté à peu près 150 000, mais qui ont toujours vécu sur une situation d'infériorité, une situation d'apartheid, même si le terme d'apartheid a fait son apparition beaucoup plus tard. Ils étaient ségrégés, ils étaient sous gouvernement, sous contrôle de l'armée israélienne, et n'avaient pas d'institution propre.
1: Alors on va resituer le contexte. On est ici à la Grange aux Parapluies. Le festival s'appelle No Future, comme on dit en oui. anglais. Donc on voit très bien, nous on n'a aucune difficulté à voir le lien avec cette... oui, parce que le Palestinien aujourd'hui, il n'a pas beaucoup de futur, effectivement, écrasé qu'il est, génocidé qu'il est par les Américains et l'État d'Israël, bien sûr, en premier. Comment vous vous inscrivez dans ce festival, vous, avec l'association? Qu'est-ce qui a fait que vous soyez présent que vous veniez défendre les valeurs qui sont celles de cette association ici même? C'est logique, hein, moi je...
0: Oui, mais c'est tout à fait logique. Nous, on nous a proposé de venir, nous avons été contactés, et notre attitude générale, chaque fois qu'on nous le propose et chaque fois que c'est possible, c'est d'aller partout, rencontrer les gens et les informer, leur faire connaître une problématique dont la plupart sont un peu ignorants, en particulier parce que les grands médias ont là-dessus un discours permanent depuis 80 ans qui est systématiquement favorable à la colonisation israélienne et qui ne donne jamais la parole aux Palestiniens. Donc là-dessus, il y a un gros travail d'information à faire, faire connaître ces problématiques et aussi aider, comme on peut, les gens sur place en Palestine, puisque nous essayons, et c'est quelquefois très difficile, de faire venir là-bas des produits palestiniens, soit des produits d'artisanat, soit de l'huile d'olive, que nous vendons ici pour leur permettre d'avoir des revenus. Et d'autant que c'est depuis le 7 octobre, la violence de la guerre israélienne a fait qu'il y a de moins en moins de tourisme, même en Cisjordanie ou à Jérusalem, pour aller visiter les lieux saints, ce qui fait que la plupart des petits artisans palestiniens n'ont plus de clientèle. Et donc, ils se retrouvent sans aucun moyen d'existence et on essaye de les aider en faisant venir les produits qu'ils ne peuvent pas vendre sur place et en essayant de les vendre
1: boycott,
0: ici sur place.
1: Ils subissent absolument. Le commerce, quoi.
0: Oui, oui.
1: L'isolement
0: oui.
1: complet. Quoi.
0: L'isolement complet, et ça va jusque dans les petites choses. Hein. Même les produits qui viennent de là-bas vont être bloqués pendant des mois par les douanes israéliennes. Hein, de façon qu'ils aient le temps de s'abîmer éventuellement avant qu'ils puissent finalement passer. Alors à la fois, on a un gouvernement en France qui fait du commerce, qui soutient Israël avec de la vente d'armes, qui permet tous les produits, mais ce qui vient des Palestiniens, ah ben non, là tous les problèmes sont possibles, on ne peut pas compter sur eux pour être aidés.
4: Okay. Donc du coup, à un niveau local, vous faites à la fois de la sensibilisation en vous rendant dans les différents événements dans lesquels on vous accueille. Mmh. Vous essayez de faire venir aussi donc, des produits palestiniens pour soutenir donc, la production. Est-ce qu'il y a d'autres actions que vous essayez de mettre en place aussi?
0: Oui. Il y a des actions de témoignage, il y en a beaucoup. Moi, je vais simplement signaler que le génocide est pour nous inacceptable. Donc depuis le 7 octobre, nous manifestons à Bourg-en-Bresse toutes les semaines, à Oyonnax, comment dirais-je, à Bellegarde, c'est plutôt tous les 15 jours, ça dépend de nos forces. Hein,
2: À Belay.
0: En tout cas, on essaye de témoigner partout par des manifestations
1: c'est les vendredis,
0: permanentes.
1: C'était les vendredis, c'est toujours les vendredis, vous aviez...
2: À Bourg, on a depuis très longtemps une manifestation oui. de vendredi, le premier vendredi de chaque mois.
1: Une permanence, si je puis dire.
2: Une permanence depuis 10 ans.
1: Oui, c'est ça.
2: Et d'autre part, depuis le 7 octobre, nous avons décidé de faire... pas seulement la FPS, mais le collectif Palestine qui comprend ATTAC, qui comprend la Ligue des droits de l'homme, qui comprend le NPA, qui comprend le PC, qui comprend d'autres mouvements soutenus aussi par des syndicats, d'autres associations, l'Artisan du Monde, la CCFD Terre Solidaire, etc. Le collectif Palestine organise les trois autres semaines des manifestations samedi matin. D'accord. Tout ça, c'était valable jusqu'au 30 juin de cette année.
1: Et quel est l'accueil quand vous manifestez? Quel est le retour des citoyens par rapport à cela?
2: Juste, là, pour l'été qui vient, on a décidé de faire seulement 2 manifestations par mois parce que les gens fatiguent. Et puis avec la chaleur, en plus. Bon, voilà. Alors l'accueil, bon, en général, il est plutôt sympathique. Il y a des gens qui s'arrêtent, qui viennent discuter avec nous. On diffuse parfois des tracts, mais ce n'est pas systématique. Et on a de temps en temps un individu, je vais citer le cas qui nous a tous amusés, le curé de Notre-Dame, ou un des curés de Notre-Dame, je ne sais pas combien il y en a, peut-être un, ou peut-être un diacre, j'en sais rien, je ne sais pas qui c'est, nous a vu passer. Moi, j'étais ailleurs, je n'ai pas vu. Mon épouse a vu, avec de bon nombre d'autres militants, le curé de Notre-Dame nous tirer à l'encre. Ce qui est une réaction que vous jugerez vous-même, je ne la commande pas. Il a été rembarqué immédiatement par ADRG qui est avec nous, parce qu'on a toujours des RG, oui. Avec nous, et des flics en uniforme. Il était rembarqué jusqu'à sa sacristie. Et je ne sais pas si les voies du Seigneur, mais tout le monde sait qu'elles sont impénétrables.
3: Impénétrables. Et est-ce qu'il y a beaucoup de Palestiniens dans la...
2: Il y a peu de
3: côté de Bourg-en-Bresse.
2: Il y en a très peu.
0: Non, il y en a très peu.
3: Il y a très peu.
0: On connaît un ou deux, mais il y en a très peu.
3: Et ils participent à ces manifestations-là ou pas?
0: Non, très peu. Il faut savoir que les Palestiniens sont... Le gouvernement français ne fait rien pour les recevoir.
3: Ouais.
0: Au contraire, certains devaient être protégés parmi les artistes et devaient être reçus. Et ils ne l'ont pas été. Ils sont restés bloqués à Gaza. Et lorsque les rares qui ont pu arriver en France, ils sont sous la pression de l'État, etc., qui menace toujours de les obliger à repartir. Donc ils sont obligés d'avoir une vie extrêmement tranquille et rangée. Et donc le boulot de manifester de témoignages, à notre avis, ce n'est pas le leur. C'est à nous de le faire. Par contre, lorsqu'on organise des projections de films, des conférences, ce qu'on fait assez souvent, on va faire intervenir des témoignages, des conférences, etc., dans des lieux fermés, et de façon à ce que tout le monde puisse écouter ce qui doit être dit. Mais dans les manifestations de rue, ce n'est pas leur place.
3: D'accord. Et pourquoi vous ?
2: Je vais rajouter 2 petites choses, si vous permettez. D'une part, il y a un programme européen qui s'appelle le programme PAUSE, qui est valable pour toutes les personnes menacées dans le monde. Eh bien, la France a suspendu ce programme suite à une intervention malheureuse d'une jeune femme palestinienne qui a bénéficié de ce programme et qui en a profité très maladroitement parce qu'elle ne connaissait pas les codes de la France, c'est une évidence, et qui a été expulsée d'ailleurs par la suite pour faire l'apologie du Hamas. Bon, c'est la maladresse, c'est rien d'autre. Et avec ce prétexte-là, parce que c'est évidemment qu'un prétexte, on interdit à des dizaines de gens, même l'Italie de Meloni, reçoit beaucoup plus de Palestiniens que la France. Okay. Et puis, deuxième chose que je voulais dire, j'ai oublié, c'est pas grave.
4: Ça va vous revenir.
3: Je posais la question, pourquoi qu'est-ce qui vous a amené à militer pour la Palestine?
0: Je pense qu'on a tous des motifs personnels. Tous les membres sont venus pour leurs propres raisons, tout simplement parce qu'ils ne supportent pas l'injustice. Et particulièrement une injustice qui se répète depuis de très nombreuses années, avec en plus un silence imposé par les médias et par le pouvoir, qui fait que des choses qui sont absolument inacceptables, en particulier un génocide, sont aujourd'hui tolérées et invisibilisées par le système politique dans lequel on vit. Donc ça, c'est quelque chose, moi personnellement, qui me révolte. Et ça fait depuis 30 ans que... je manifeste pour la Palestine. C'est tout. C'est simplement une conscience de solidarité universelle. Et il me semble, moi, que le sort des Palestiniens est en quelque sorte typique et caractéristique de tous les malheurs qui existent sur cette terre. Ils subissent l'injustice la plus absolue de la part de grands donneurs de leçons, en particulier européens, qui ne cessent de faire des leçons de morale et de parler des droits de l'homme, alors qu'en fait, ils les piétinent en permanence pour des intérêts dont je ne vais rien dire, mais qui sont très liés à l'argent.
3: Tout est lié à l'argent.
2: C'est complètement mercantile.
4: Oui, parce que en fait, souvent il y a des gens qui vont décrier, par exemple, la défense de la cause palestinienne en disant qu'on n'a pas à se mêler. Tout ça,
2: oui, absolument.
4: Etc. Alors qu'en fait, on est dans une histoire de géopolitique internationale dans laquelle la France, comme vous l'avez très bien dit, est aussi impliquée du fait, ne serait-ce que des armes qu'elle vend.
2: Un mot que je veux dire. Oui. Personnellement, j'ai été sensibilisé au programme, à la question palestinienne pendant mon séjour d'enseignant en Algérie. L'Algérie est un pays qui a toujours soutenu la cause palestinienne. La lutte de libération algérienne a été prise à un moment comme modèle par le Fatah et l'Organisation de libération de la Palestine. Et puis ensuite, le hasard a voulu que je sois nommé à l'Université de Besançon, où il y a un centre de linguistique appliquée important et où j'ai rencontré deux jeunes Palestiniens qui venaient apprendre le français, qui ensuite ont continué leurs études. L'un est aujourd'hui ambassadeur. Et l'autre est professeur à l'université de Naples, professeur de français d'ailleurs, enfin, à l'université de Naples. Donc c'était des gens qui étaient très militants dans l'organisation de jeunesse du Fatah et qui ont sensibilisé un certain nombre de gens, dont moi-même. Enfin, moi, j'étais déjà un peu sensibilisé, si bien qu'on a fondé une association locale, je crois, vers 90. Et puis ensuite, donc, cette association s'est dissoute pour entrer dans France Palestine Solidarité.
1: Avec
2: Alors, dernière chose que je vais dire tout à l'heure, je voulais évoquer...
1: C'est revenu.
2: Ça m'est revenu, effectivement. Les motivations des gens qui nous rejoignent aujourd'hui, en particulier des jeunes, en particulier de nombreux jeunes maghrébins et maghrébines, sont peut-être un petit peu différentes des gens de notre génération. Je ne sais pas ce que tu en penses, Paul. Pour moi, c'est mon avis. Parce qu'ils sont sensibilisés aujourd'hui, ils ont été sensibilisés par la violence du génocide. On ne parlait pas de génocide dans les années 80 ou 90. On avait eu l'espoir, avec l'accord d'Oslo, d'arriver à quelque chose. Bon, espoir déçu, je ne vais pas rentrer non plus dans les détails. Mais aujourd'hui, la violence même de l'État israélien contre les Palestiniens et contre les gens de la flottille, par exemple. Nous avons eu un témoignage récemment. Plusieurs, mais un en particulier que nous avons publié dans notre revue locale, qui sont terribles à lire. Hein. Et ça, cette attitude constante dans le déni des droits du peuple palestinien et dans une violence qui va jusqu'aux violences sexuelles, y compris contre Greta Thunberg, on l'a su, hein, sensibilise des gens, parce que vraiment, ces gens-là sont des fachos. Et il faut se battre pour les Palestiniens. Les Palestiniens défendent une cause juste, leur droit à la détermination, leur droit à avoir un État. Et on leur nie la totalité de leurs droits.
1: Mais l'espoir est obscur parce qu'on voit que la communauté internationale est silencieuse, muette, ne s'engage pas. On voit Netanyahou qui est toujours au pouvoir et qui ira au bout de ce qu'il a décidé, c'est-à-dire une extermination totale. Et puis le président américain qui est toujours là, présent derrière comme une marionnette avec la main invisible. Donc quel espoir on peut avoir avec cette géopolitique complètement bloquée et noire?
0: Ah, c'est sûr que la situation est noire. Par contre, il faut être prudent. Surtout quand on parle de l'opinion internationale. Parce que l'opinion internationale, quand on la voit depuis la petite Europe, elle est très, très, très différente de ce qu'elle est réellement. La majorité des États du monde soutiennent et ont reconnu la Palestine. La majorité des États du monde condamnent Israël. Par contre, les États historiquement coloniaux, comme la France, les États-Unis, l'Angleterre, évidemment, supporte complètement l'entreprise coloniale israélienne. Mais c'est une idée fausse que d'imaginer que le monde entier est là derrière. Ils profitent simplement de leur position dominante, même au sein de l'ONU, pour imposer ou ralentir cette prise de conscience. Mais cette prise de conscience, elle a lieu. Ce projet colonial, impérialiste, sioniste, qui attaque le Liban, la Syrie, etc. Tout le monde, maintenant, dans le monde entier, a compris de quoi il s'agit. Et aujourd'hui, ce n'est pas les États-Unis ou même l'Europe qui peuvent se draper, sans qu'on rigole, dans le monde entier, dans une image de sagesse, de respect des droits de l'homme et de bonne conscience. On sait aujourd'hui qu'on a affaire à des mafieux, à des voleurs et à des criminels. Alors, c'est vrai que la situation n'est pas simple, mais quel choix ont les Palestiniens ? Aucun autre que de se battre. Quel choix avons-nous ? aucun autre que de témoigner, de continuer la résistance. Ouais, dénoncer, ouais. Parce que les choses changent, les gens prennent conscience, ça ne durera pas toujours. Et donc, il ne faut pas lâcher.
2: Oui, alors, un exemple.
4: On va pouvoir terminer là-dessus.
2: Un exemple de, en Europe. Pour la première fois, une pétition européenne adressée à l'Union européenne pour la suppression de l'accord d'association entre l'Europe et Israël a dépassé le million de signatures, alors qu'on est encore à plusieurs mois de l'échange de pétitions, qui est au 14 janvier, donc dans 6 mois. Il y a 6 mois. En 6 mois, c'est 1,5 million de signatures ou 1,4 million de signatures, dont je crois 400 000 en France, qui en fait le pays le plus... Et même l'Allemagne commence à signer. La Pologne a signé, enfin, des dizaines de milliers, centaines, je crois même une centaine de milliers de Polonais ont signé. On ne s'y attendait pas. Donc, il y a une évolution qui se fait dans la population. Les politiques restent des politiques. Je ne les commenterai pas.
0: En insistant sur le fait que l'existence de cette pétition va obliger qu'il y ait un débat au Parlement européen. D'accord. Ce que la Commission européenne et les dirigeants européens ont toujours refusé et empêché. Et là, ils vont y être contraints. Ce qui permettra à l'expression des peuples qui sont souvent beaucoup plus favorables aux Palestiniens, il n'y a qu'à voir les grandes manifestations qui ont lieu en Angleterre, à Bruxelles, enfin dans le monde entier, et la répression qui a contre d'ailleurs que la position des gouvernements qui est juste une position d'intérêt.
4: Tout à fait. Ben je crois qu'on va devoir clôturer ici.
1: Ouais, parce qu'il y en a d'autres après.
4: Tout à fait.
1: Bien merci beaucoup. Voilà. Remercier infiniment pour cette présentation.
3: Les autres attendent leur tour de.
4: Ouais, mais en tout cas, c'était un message important. Donc, ouais. Merci à vous. Voilà.
2: Merci de nous avoir reçus.
1: France-Palestine, solidarité, on le redit.
0: De nous exprimer. Merci.
1: Merci beaucoup.

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1: Et c'est reparti pour ceux qui nous rejoignent sur les ondes de Radio B. Bienvenue, vous pouvez nous écouter sur les 90.0, mais en ce moment même, nous sommes à l'extérieur des murs, mais nous sommes sur le festival No Future, c'est tranquille. Avec un nouveau représentant d'un nouveau groupe.
2: Salut.
1: C'est Altarba.
2: Altarba. J'ai dit, il fallait penser à Bartaba. Altarba. Voilà. Mon prénom, c'est Jules.
1: Jules, voilà. C'est nous, Jules. Ben, Jules, présentez-nous le groupe Altarba.
2: Alors, c'est moi tout seul, en fait, Altarba. Et c'est en fait, je suis compositeur, beatmaker, rappeur un peu aussi. C'est de la musique qui est aussi entre le hip-hop pur et dur, la musique électronique, la musique de film. Et ça part des fois en punk rock ou en drum and bass.
1: ça déchire, ça pulse.
3: Et t'es originaire d'où, Jules? Parce que
2: Toulouse,
3: il me semblait.
2: Ouais, on avait je peux te faire accent encore plus.
3: Le beatmaker de Toulouse.
2: Le beatmaker au Kong.
3: Bienvenue à toi.
2: Merci. Ouais.
1: Et il fait trop chaud dans le sud. C'est parce qu'il est monté jusqu'à chez nous.
2: Ah, non, je crois que là, on y a tous droit. Là. Ah, là, oui. C'est, même les Bretons prennent peur. Oui. Peur sur la Bretagne.
3: Okay. Peur sur l'Ouest.
4: Mais du coup, tu as beaucoup d'influences différentes. Tu as l'air de mixer justement plein de types, ouais, de sonorités différentes. C'est une vraie volonté de ta part de t'inspirer,
2: ouais,
4: de plein de choses.
2: En fait, j'écoute beaucoup de musiques différentes. Et en fait, ce qui est un peu le point commun, je dirais qu'il y a quand même, quand je réécoute beaucoup des influences des années 90, en fait, de la musique des années 90, mais sans faire dans la répétition. Et après, non, ouais, c'est ça, c'est au fil des années aussi, tu évolues, t'es amené à écouter différents styles. Et donc, c'est comme ça que, un peu, à chaque fois, j'en intègre dans ma musique quand un style me plaît, tout en essayant de garder une cohérence qui, elle, c'est plus dans l'univers graphique et tout. T'as un univers entre Tim Burton, les films d'horreur, il y a un peu tout ça mélangé.
1: Et donc, qu'est-ce que t'as amené à composer et à te mettre dans la musique?
2: Alors, au début, c'était le punk rock. Au tout début, c'était. Ouais, j'avais un groupe de punk rock, donc. C'était la période. Mais en fait, j'écoute toujours autant de punk rock. Et après, je suis venu au rap en fait en écoutant des rappeurs comme Necro ou des choses comme ça qui samplaient beaucoup de films d'horreur, de musique de films d'horreur en fait. Et les musiques de films d'horreur, c'est vrai que j'ai trouvé un lien entre ça et le punk rock dans le côté un peu crade du son. Et voilà. Et puis en fait, j'en suis venu au début, c'était que du pur sampling, c'est-à-dire je prenais des boucles ou des extraits de BO de films. Et après, au bout d'un moment, tu rejoues des claviers dessus, tu ramènes, puis ça prend de la densité. Et de l'ampleur, voilà. Et après, la bass music, c'est quand tu commences à aller en soirée, ben, les basses te prennent et ne te lâchent plus.
4: Des références de films que tu pourrais nous donner, des films qui t'ont marqué?
2: Après, que j'ai samplé, alors ouais, il y a beaucoup de films, il y a les films de Cannibal des années 70, mais qui sont pas des films les plus, on va dire, éthiques possibles, mais par contre, qui ont des musiques toujours assez ouf. Bah, t'as Cannibal Holocaust, Cannibal Ferox. Mais voilà, et en fait, ce que j'aimais bien, c'était les musiques, ouais, un peu, tu sais, fait par des compositeurs, genre Lucio Fulci, Les Gobelins, des musiques un peu décalées, tous les mecs pouvaient mélanger du clavecin avec du synthétiseur, des trucs comme ça, et qui te créent une vraie ambiance, qui ont un côté kitsch, mais à la fois, ils pouvaient se permettre de faire des trucs que peut-être dans les films un peu plus, on va dire, mainstream, des musiques un peu plus foireuses, et à la fois plus bizarroïdes, du coup. Okay. Bizarre, foireuxoïde.
3: T'as toi perso un film ou deux préférés
2: dans mes films préférés, c'est pas dans les films d'horreur forcément, mais si, bah il y a. Alors c'est toujours chiant cette question de.
3: Non, mais parce que t'as cité Tim Burton.
2: Où tu tiens l'impression. Ah oui, Tim Burton, t'avais voilà. L'étrange Noël de Mr. Jack, bien sûr. Ah, ouais. Mais non, un de mes films préférés, ouais. Tiens, c'est un film français qui s'appelle La Cité des Enfants Perdus de Jeunet. Mmh. Alors je sais que c'est pas le meilleur film du monde, mais putain, c'est un film qui m'a beaucoup marqué enfant, et je pense que les trucs qui te marquent dans l'enfance, après, tu les gardes toute ta vie. Donc voilà, et celui-là, il y avait tout dedans, le côté noir, le côté poétique, la rue, la folie, tout.
1: Et tout ça, c'est l'inspiration. Et bon, vos écritures sur ces musiques-là, vous le percevez comment, d'où vous le sortez, quoi?
2: Les écritures, en fait, principalement mes musiques sont instrumentales. Donc en fait, mais après, ça m'arrive aussi d'écrire dessus. Voilà, ça peut être choix de. Des phrases qui n'ont pas vraiment de lien entre elles, mais qui sont plus des punchlines, de l'effet de style.
1: Quoi.
2: Ouais, c'est ça, c'est du fait avec du style, en fait. Ou alors après, ça peut être des thèmes qui peuvent être très décalés. J'ai aussi un groupe de rap qui s'appelle Drogues Brigade, dans lequel on explore pas mal les thèmes un peu bizarroïdes. Mais je laisserai aux gens le plaisir d'aller découvrir ça s'ils le veulent, à leur risque et péril.
3: Mais que veut dire Altarba?
2: Eh ben, ça veut dire Albatar à l'envers, tout simplement. Ça, et en fait, c'est un nom que j'ai pris très jeune. Je regrette un peu maintenant. Tu vois.
1: Mais bon. Et pourquoi?
2: Bah, c'est un peu guignolesque, quand même. Mais en même temps, c'est rigolo. Et
1: puis, bah ouais, il faut ça.
2: Ce qui est marrant, c'est que les anglophones pensent souvent que c'est un mot en arabe. Là, ça rendrait mieux en arabe, hein, parce que sinon, Albatar, c'est un peu. Bah, voilà. Mais bon, voilà. Ma grand-mère aimait pas trop ce blaze.
4: Et du coup, votre présence à ce festival ici, qui est justement un festival très engagé, j'imagine qu'il y a aussi une connexion peut-être un peu politique.
2: Absolument pas, je suis apolitique.
3: Surtout à Toulouse.
2: J'apprécie la démarche de ce genre de festival qui sont, comme je me suis baladé un peu, sur plusieurs luttes, plusieurs fronts, que ce soit la Palestine, la violence faite aux femmes, plein de choses comme ça, le combat sur la violence faite aux femmes. Donc il y a plein de choses en fait, et ouais, c'est aussi bien pour rencontrer des gens, apprendre des choses. Mm-hmm. J'avoue que moi, dans ma musique, je suis pas hyper militant. Ça veut pas dire que je suis pas non plus complètement, que j'ai pas une conscience politique, bien sûr, parce que sinon déjà je serais pas là. Et puis de toute façon, je pense pas qu'on puisse dire qu'on en a pas du tout, ou alors c'est qu'on ferme les yeux. Mais voilà, ça permet aussi de discuter avec des gens et d'apprendre. Hier, tu vois, surtout ce genre de festival, c'est justement ça aussi. Éveiller les consciences et avant tout la mienne.
3: Voilà. Bien dit. C'est bien dit. C'est bien dit.
1: Vas-y, vas-y.
4: Ah non, je pensais que tu avais une question.
1: Oh non, il est tellement speed.
3: Oui, il est speed. t'habites toujours Toulouse, t'es de Toulouse et tu ne bouges pas de Toulouse. T'es Toulouse.
2: Ah, je reste toujours à Toulouse.
3: Et t'es venu de Toulouse, là.
2: Ah non, je ne suis pas là. Je suis là-bas. Là.
3: ils vont nous croire à la radio.
2: On est en direct de Toulouse.
3: Non, t'es originaire et tu restes.
2: Et non, j'habite vers Avignon maintenant.
3: D'accord, t'as bougé.
2: Vers Avignon, j'ai déménagé.
1: Ça fait moins de route pour arriver jusqu'à chez nous.
2: Et oui, mais alors hier, j'étais dans la Haute-Loire. Qui est pas très loin non
3: très
2: plus.
3: Beau, très beau l'autre.
2: Voilà, et au festival Résilience, à qui je passe un énorme big up.
3: C'est où, dans quelle ville, c'est quel coin?
2: Et alors, c'est une ville en plus qui est chargée de militantisme aussi, puisque c'est Chambon-sur-Lignon.
3: Chambon-sur-Lignon, exact. Voilà, exact.
2: Une ville qui a aidé beaucoup de juifs pendant.
3: Exactement, résistante, donc, voilà, absolument.
2: Une ville résistante. Donc voilà, je reste dans le thème ce week-end. Et voilà, je me bats.
3: T'as ton studio vers Avignon, c'est là où tu.
2: Ouais, voilà, bon, alors ouais, c'est une pièce remplie de machines et d'autres joyeuseries.
4: Oui, ce que tu as l'air de beaucoup parler dans ce que tu évoques, et d'ailleurs c'est aussi ce qu'on retrouve dans le cinéma de Burton, de bien aimer justement la bizarrerie, tout ça, c'est ce que tu cherches justement de l'expérimentation musicale?
2: Oui, c'est ça, ouais, chercher en fait à mélanger des sonorités qui des fois on pourrait opposer, ou chercher des textures sonores un peu étranges, créer des ambiances. De toute façon, vous verrez au concert ce soir, ça commence en abstract hip-hop, ça peut partir en punk rock, en rap, enfin voilà, ça va être un joyeux bordel.
3: T'improvises ou t'as déjà ton...
2: Non, j'ai quand même un filet.
3: Ah,
2: okay. Le filet, là, non, c'est pas de la... Enfin, après, je joue que mes morceaux. Je fais pas que mettre play. En tout cas, je le dirai pas à la radio. Et sinon, tu verras ça. Après, il y a une trame. C'est comme si tu allais regarder voir un film en fait, un début, un milieu, une fin.
3: C'est important.
2: Mais voilà, avec une part quand même aussi, on va dire, au live, parce que sinon, on met play et puis on bouge plus.
3: Tout à fait.
1: Ok.
4: Très bien. Et aussi les gens qui vont, alors déjà peuvent venir ce soir, parce que je rappelle que justement on est en direct. Oui. Où est-ce que sinon ils peuvent découvrir ce que tu fais sur internet?
2: Alors ils peuvent taper Altarba sur, il y a un Bandcamp, donc c'est ALTARBA. Mm-hmm. J'ai un Instagram, Altarba officiel, et d'ailleurs je conseille à personne de mettre officiel à la fin de son nom sur Instagram, c'est vraiment ringard, mais bref, je l'ai fait, donc c'est Altarba officiel. Et puis sinon, après, sur YouTube ou sur Spotify, j'ai pas envie de citer le nom de Spotify, ils m'ont saoulé, mais bon, bref.
3: YouTube.
2: Sur YouTube, sur Bandcamp, sur... Voilà.
3: Okay.
2: Je retire ce que j'ai dit.
3: Tu donnes quand même
1: speed.
3: Tu donnes un titre à tes morceaux, bien sûr.
2: Oui.
3: Français, anglais, tu utilises toutes les langues, espagnol, arabe.
2: Principalement français et anglais aussi.
3: D'accord.
2: Voilà, suivant l'inspiration, en fait, c'est souvent ce que... Par exemple, si j'écoute un morceau de DJ Shadow ou quoi, ça va m'inspirer et puis ça me donnerait envie de plus de faire un titre en anglais pour le copier. Voilà. Mais en fait, il y a beaucoup de morceaux, il n'y a pas de paroles, du coup. Du coup, des fois, je trouvais les titres, en fait, c'est plus une émotion. Enfin, voilà.
1: Il n'y a pas de paroles, mais il y a un titre à chaque morceau.
2: Ah oui, oui. Oh, bon. Mais c'est ça. Mais du coup, des fois, c'est plus difficile de trouver le titre s'il n'y a pas les paroles.
1: Ah, ouais.
2: Pas encore que. Après, la musique parle d'elle-même.
3: Petite Maline, on va écouter Petite Maline. Pourquoi ce titre, par exemple?
2: Alors, celui-là, parce qu'il contient des samples d'un film qui s'appelle Zazie dans le métro. Ouais. Et pour le coup, je parlais de films d'horreur, tout ça et tout, mais c'est pas que. Là, on est dans une ambiance très Paris des années 60.
3: Nouvelle vague, Philippe Noiret, tout à fait, absolument.
2: 50-60.
3: Absolument.
2: Et voilà, donc c'est une ambiance, c'est une ambiance qui fait un peu enfantine, et un morceau qui parle plus de liberté, et puis de retour à l'enfance.
1: Et ça fait combien de temps que vous le faites?
2: Et j'ai sorti mon premier album en 2007, Donc ça commence, ouais, ça fait par 20 ans le premier album. Et avant de faire son premier album, j'ai dû travailler pendant 5 ans dans ma chambre. Donc ouais, ça me fait peur en fait.
1: Et vous avez jamais travaillé avec d'autres groupes ou d'autres musiciens?
2: Ah si, bien sûr. Ouais, bien sûr, si. J'ai travaillé avec, des dizaines de... Avant, je faisais des intrus que pour les rappeurs en fait. C'est-à-dire que je faisais les intrus et puis les rappeurs posaient dessus. D'accord. Je travaillais aussi avec des chanteuses de trip-hop qui s'appellent Coco Rosie, qui est un groupe américain... J'ai travaillé là en ce moment, je fais un album avec une chanteuse de flamenco. Encore, on va mélanger le trip hop et le flamenco. Et non, voilà, il y a beaucoup, beaucoup de collaborations. Pour le coup, ce morceau est instrumental, entre guillemets, même oui. Si on peut entendre la voix de Zazie dans le métro, dans le film.
3: Très bien.
4: Okay. Ben, on va s'écouter ça.
3: On va l'écouter. On va remercier Julien.
2: Bah, je vous remercie. Merci. Ouais. Et je vous remercie pour l'interview et puis bon festival. 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
1: Quel...
2: Et ça, qu'est-ce que c'est?

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1: Bienvenue.
2: Merci.
1: En direct, toujours de la Grange au Parapluie à Saint-Julien-sur-Essouze pour le festival No Future, No Future. No Future.
3: Parfait. Vous pouvez donc mettre les casques, juste vous rapprocher bien des micros et on est tout bon, on est parti.
2: Okay.
3: Impeccable. Donc, vous êtes de l'association Nous Toutes 39, si je ne dis pas de
2: bêtises. Toutes, oui.
3: Nous Toutes, pardon.
2: Non, il n'y a pas de problème. Hein.
3: Mais oui, 39.
2: Oui.
3: Est-ce que vous pouvez nous présenter un petit peu l'association, s'il vous plaît?
2: Oui, bien sûr. Alors, Nous Toutes 39, c'est un collectif informel. Je ne sais pas si vous connaissez Nous Toutes National.
3: C'est pour ça que j'ai fait l'erreur, je pense. Oui,
2: ouais, bah, c'est courant et ce n'est pas un souci. Ça a été notre propre choix d'intégrer de l'inclusivité dans notre collectif. Mais voilà, en fait, on est un petit ersatz très puissant.
3: Une branche.
2: Une branche.
3: D'accord.
2: D'un collectif national. D'ailleurs, vous pouvez aller sur le site noustoutes.org. Il y a plein d'outils et justement, ça liste aussi tous les collectifs qui peuvent exister autour de chez vous, les auditeurs.
3: Magnifique.
2: Allez. Et puis, nous, on est dans le Jura, du coup. On est peu de bénévoles. Enfin, toujours trop peu, mais finalement. Voilà, donc on est en recherche, si vous voulez vous lier un peu à ce collectif. Donc ce collectif, c'est un collectif féministe intersectionnel. Alors, je ne sais pas si ça vous parle beaucoup.
3: On va refaire les précisions comme ça pour les gens qui nous écoutent.
2: Ouais. Donc féministe, bon, en général, les gens savent à peu près de quoi on parle. Intersectionnel, oui. Ça peut être un petit peu plus flou comme notion. Donc en fait, l'intersectionnalité, c'est le fait de, eh bien, on peut être victime de racisme, on peut être victime d'agisme, de sexisme, etc. Et puis il y en a qui souffrent de tout ça en même temps. Mm-hmm. Et ça crée une propre discrimination aussi. Donc on s'occupe de ça. Et c'est important de visibiliser parce que souvent, on va lutter contre le racisme, puis c'est tout. On va lutter contre le sexisme, puis c'est tout. Alors qu'en fait, tout est corrélé. Voilà, donc on lutte, on joue, on fait ça dans la joie et dans le fun. En l'occurrence, juste pour parler de nos actions un peu plus précises, donc on peut être, comme ici, invité sur des festivals et puis avoir un petit stand pour parler justement de lutte contre les violences sexistes et sexuelles. Et puis, on a aussi, on adore faire ça aussi, mais on fait des petits événements, des quiz, des choses, des jeux qu'on remet un peu à la sauce féministe. Je sais pas si vous connaissez le loup-garou de Tiercelieu. Donc nous, on a fait les mascus du Wokistan. Et c'est pas mal, on rigole bien, on fait des petits jeux de rôle comme ça.
4: Après, les mascus ont gagné quand même.
2: Ouais, la première édition, les mascus ont gagné. Ouais, là, c'est compliqué.
3: Mais comment ça fonctionne? Donc les mascus sont les loups?
2: Les mascus sont les loups, il faut démasquer les mascus parmi le peuple.
3: D'accord.
2: Voilà. Excellent. Et c'est assez marrant. Et voilà, on essaye de faire, on fait des quiz, on fait des remixes de jeux connus, genre le Burger Quiz, on le remet à notre sauce. Et en fait, on aime bien faire ça. C'est pour essayer de sensibiliser les gens d'une autre manière que juste. On ne veut pas être des donneurs de leçons. Mais voilà, on essaye de sensibiliser, de rendre cette lutte qui est infiniment importante, surtout aujourd'hui avec la montée du fascisme, il faut quand même le dire. Voilà,
5: vous êtes que tous les deux dans
2: non.
5: L'association?
2: Non, on est à peu près 5, 6.
4: On est 6 actifs.
2: Actives, vraiment.
4: Et puis, une trentaine, quarantaine de soutiens, quoi.
2: Ouais,
4: personnes qui peuvent se mobiliser sur des actions.
2: Tout à fait.
4: Puis on organise. On co-organise au moins deux manifs par an autour du 8 mars et du 25 novembre.
2: Ouais.
4: Donc le 8 mars, c'est la journée pour...
5: Il n'y a pas que le 8 mars.
4: des femmes et des minorités de genre.
2: Ouais.
4: Et puis le 25 novembre, la journée internationale de lutte pour l'éradication des violences faites aux femmes.
2: Ouais. Mm-hmm. Ça, c'est bien à dire.
3: Donc du coup, vous avez les jeux, les manifestations. Quelles autres actions est-ce que vous avez?
2: Il y a aussi les formations. En fait, les formations, on en fait donc contre les violences sexistes et sexuelles pour comprendre un peu les enjeux et puis essayer d'avoir des outils pour lutter contre. Donc les formations, on peut aussi les retrouver sur le site noustoutes.org, donc le national. En fait, vous avez vraiment accès à plein de formations en ligne. Donc ça peut être vraiment chouette pour se renseigner et pour avoir ces connaissances-là. Et puis, bientôt...
4: Gratuit et accessible à tous.
2: Et c'est gratuit et accessible à tous, en effet. Et on avait les NTM, nous, à un moment donné.
4: Ouais, NTM.
2: NTM,
4: je veux dire, nous tous te muscler, évidemment,
2: voilà.
4: Comme vous y avez tous pensé. Donc c'est des ateliers d'autodéfense féministe qu'on co-anime avec Cécile maintenant. Et l'idée, c'est de prendre du temps pour affûter, on va dire, les stratégies de réponse face aux violences, quelles qu'en soient leur nature, leur forme, et aussi les micro-agressions, etc.
3: Donc ça peut être des réponses aussi bien verbales que physiques ?
4: Oui. Il y a en fait dans l'autodéfense féministe, il y a trois axes. L'axe physique, c'est en général en effet celui auquel on pense en premier, mais c'est très différent du self-défense par exemple, où là il y a l'axe physique. Donc l'axe physique, l'axe verbal, poser ses limites, et insister quand elles ne sont pas respectées. Et puis l'axe, on va dire, plus moral, mental, qui est de conscientiser ses limites. Donc les conscientiser, puis les poser, puis si elles ne sont pas respectées, l'axe physique. Quoi.
3: D'accord.
1: Est-ce qu'il y a des hommes qui sont dans l'association, qui sont dans le cercle de l'association, ou est-ce qu'il n'y a pas d'hommes ? Je dis ça parce que je suis féministe, politiquement parlant, je m'entends. Je suis féministe, moi je me revendique féministe à longueur de journée, donc je veux savoir s'il y a des hommes qui vous rejoignent ou pas.
4: Tu veux que je réponde ?
2: Vas-y, réponds.
4: Alors, au niveau national, il y a des hommes qui sont dans certains pôles. Il y a des pôles qui sont en mixité choisie. C'est-à-dire où c'est des missions où on ne va pas mettre d'hommes cis, donc d'hommes cisgenres. Donc une personne née avec un pénis qui s'identifie comme homme. Je pense notamment à tout ce qui est prise de parole dans les médias, justement. Ça nous semble essentiel pour la lutte féministe, mais pour toutes les luttes en général, que ce soit les personnes directement concernées et opprimées qui puissent faire ça. Et en effet, après, dans la posture d'allié, donc ça va être dans des tâches de gestion de dossiers, de sous-titrage, de montage, ce genre de choses. Voilà. Et nous, au niveau local, il n'y a pas d'hommes cisgenres. Par contre, il y a des personnes non-binaires, il y a des personnes agenres, il y a des meufs cis, il y a des meufs trans. Enfin, voilà.
1: Mais un homme qui dit « je suis féministe », ça vous paraît concevable ?
2: Moi, je le dis. Concevable.
1: Et je le dis à tout le monde et je le revendique à longueur de journée s'il le faut. Je suis féministe, mais est-ce que ça vous
4: Après,
1: parle ?
4: Après, comment est-ce qu'il est revendiqué face à des femmes ? Ça, c'est peut-être ça ma première question. Mais comme moi, je peux dire, je vais pas dire que je suis antiraciste, mais je suis une alliée de l'antiracisme parce que je suis très, très confortable dans ma blanchité.
1: Oui.
4: Et du coup, je ne vivrai jamais le racisme directement.
1: Très bonne réponse, je te rejoins. Très
4: juste. Donc, pour moi, tout se joue autour de la posture Absolument. D'allié. Quoi.
2: Oui, c'est Absolument. Ça. C'est Absolument. Plus... voilà. C'est-à-dire que, oui, si tu dis je suis féministe, évidemment, c'est entendable et c'est plutôt
1: et
2: cool.
1: Là,
2: nous, on est plutôt contentes. Mais voilà, c'est vrai que plus cette posture d'allié, parce qu'on a tendance aussi, on anticipe le truc à se dire, bon, bah, c'est un homme féministe qui va prendre la parole à notre place.
1: Ah, non,
2: non, mais tu vois ce que je veux dire, mais il n'y a pas de. Y a, évidemment, donc on a toujours ce petit truc de dire, on tique, mais c'est ça, c'est comprendre sa posture d'allié et savoir ne pas, pas couper la parole, mais respecter en fait l'espace. De personnes qui sont directement concernées. En tout cas, trop cool.
4: Il y a ce truc-là, en tant qu'allié, de ne pas penser la lutte à la place des personnes directement concernées. Et il y a une image que j'utilise dans la conférence gesticulée que je viens de jouer, qui est l'image du déménagement. Si tu déménages et tu demandes à des potes de venir t'aider pour ton déménagement, t'attends que tes potes ils prennent le carton, les cartons, ils les prennent, ils les posent là où tu leur demandes. T'attends pas de tes potes qui commencent à ouvrir les cartons, à dire « Ouais, mais t'as emballé ça trop mal. » Ou « Sérieux, t'as mis ton lit comme ça, mais j'aurais tellement pas choisi cette couleur de tapisserie, un sup, c'est pas du tout ce que t'attends de tes potes, quoi. Donc ça, c'est pas des bons alliés.
3: Ah, voilà. Très bonne
4: Par contre, les potes qui viennent chez toi, qui prennent les cartons, qui les posent dans la salle de bain, oui, ok, d'accord, tu mets ta réserve de tampons dans ta salle de bain, enfin dans ta cuisine, ok, si tu veux. Voilà. Ok, tu poses, ça c'est une posture d'allié. Donc on est là pour aider, mais pas pour faire à la place d'eux ou penser à la
2: penser
4: place
2: la,
4: d'eux.
2: Ouais, penser la lutte à la place.
5: Et qu'est-ce qui vous a amené à militer dans ce sens de féministe ou autre.
2: Vas-y.
4: Moi, c'est la vie. Voilà. Le fait d'être victime du patriarcat, en fait, et du capitalisme et tout ça. Il y a un moment, essayer de lutter.
5: C'est pas dur d'en parler ou...
4: C'est pas quoi ?
5: C'est pas trop dur d'en parler ou...
4: Moi, ma conférence gesticulée, c'est exactement ce dont il s'agit. Donc, une conférence gesticulée, c'est du savoir chaud, donc le témoignage, le récit de vie, qui est mélangé à du savoir froid, une approche plus théorique, de recherche, etc. Et c'est mélanger ces deux trucs-là pour en faire un objet politique qui s'intéresse au sens on va dire, systémique des choses et de comprendre justement les violences patriarcales, pas moi juste celles dont j'ai été victime, mais comprendre le terreau fertile et aux violences patriarcales et aux violences racistes et aux violences homophobes, transphobes, antisémites, islamophobes, etc. etc. Et donc, c'est pas évident d'en parler, dans la mesure où il y a quelque chose que ressentent beaucoup de personnes victimes, c'est de la culpabilité. Et puis, même s'il y a eu MeToo, même si plusieurs personnes, et on a tendance à parler socialement d'une forme de libération de la parole, bah, y a encore ce truc que libérer la parole, ça ne suffit vraisemblablement pas. Il y a juste à regarder l'actu. Oui. On voit qu'il y a 9 enfants qui témoignent à Paris de violences sexuelles dont ils et elles ont été victimes de la part d'un animateur de périscolaire. 9 témoignages et la justice dit bah non, on ne le condamne pas parce que les enfants ont raconté ça pour faire plaisir à leurs parents. Et à côté de ça, on fait passer à l'Union européenne une loi pour surveiller nos données personnelles et pas cryptées pour l'instant, mais dans quelques semaines, ça va passer au Parlement européen et ça sera probablement adopté aussi, pour surveiller nos données personnelles en argumentant ça, en nous disant « c'est pour lutter contre la pédocriminalité ». En fait, c'est du foutage de gueule, très clairement.
3: Oui, chat control, c'est ça ?
4: Ouais, chat control 1. Il y a le 2 qui arrive avec...
1: Comme les films américains,
6: il y a la suite.
1: Il y a la suite
3: de la suite. D'accord. Et justement, donc, tu parles de conférences gesticulées. Donc, c'est quelque chose que vous avez monté avec le collectif ou que tu as créé toi-même ?
4: Non, moi, je l'ai créé. Moi, j'ai rejoint nous toutes d'abord au niveau national en 2020. Et puis, dans une formation, en fait, quand vous suivez les formations de nous toutes en ligne, on invite en général les gens qui participent à dire « Ah, bah, faites un coucou dans le chat en disant d'où vous écrivez. » Et puis, en fait, on a capté qu'on était 3 du Jura. Et on s'est dit Et c'est comme ça que nous toutes, 39 à l'époque, est née. Et
2: Ouais, moi j'ai rejoint un peu plus tard. Voilà.
1: C'est où ça?

0: Plus,
1: la plus, voilà, donc voilà, comme tous avec TES à la fin. Voilà, en fait, nous, on fait des événements. Donc, c'est, si vous êtes informé, si vous, sur Instagram, en fait, vous avez les infos qui circulent de nos événements. Mais on n'a pas de lieu physique, vraiment. Pour même si, pour l'instant, voilà. Même si on aimerait mettre en place, bon, peut-être aller courant d'année prochaine, peut-être, je ne sais pas. Mais des permanences, en fait.
2: Siège social, on y
1: arrive. Un petit siège social, mais au moins une permanence dans un, lieu, un local autogéré, ça pourrait être, ça bah, pourrait être intéressant.
3: En fait, pour l'instant, après, c'est des questions. Et je sais qu'il y a des comités locaux, nous, toutes qui sont des associations, d'autres qui n'en sont pas. Il y a des avantages à être une asso, il y a des avantages à rester dans le statut informel. Donc pour l'instant, on a fait ce choix-là, peut-être qu'il sera questionné dans le futur, mais ouais. Voilà, le côté informel est aussi une forme de protection pour les militants. Et les
2: une femme veut vous contacter parce qu'elle subit quelque chose, elle le fait directement, réseau social, elle peut le faire, comment ça fonctionne ?
1: Oui, alors... nous, on est un collectif de lutte. On est évidemment à l'écoute des gens qui viennent nous confier des témoignages, etc. Mais ce n'est pas notre rôle de base. Il y a des numéros en fait, qui sont le 3919, le 119,
3: le 119
1: plus pour
3: les
1: enfants. Voilà. Donc ça, c'est des numéros spéciaux qui sont là pour aider vraiment les victimes de violences directes, on va dire. Et puis, nous, en fait, on est... je sais plus ce que je voulais dire.
3: Bah nous, on les oriente en fait
2: oui, c'est ce
3: vers cette structure-là.
1: C'est ça.
3: En fait, c'est deux cœurs d'activité qui sont assez différents et deux raisons d'être qui sont différents et on est vraiment là en complémentarité. On travaille avec les CIDFF, on envoie pas mal de personnes aussi dans les CIDFF, donc les centres d'information des droits des femmes et des familles. Dans des associations comme dans le coin, il y a Solidarité Femmes aussi, voilà. Et là, c'est des assos où il y a des professionnels qui sont formés à ça, qui peuvent avoir accès à des hébergements d'urgence, à des procédures facilitées avec des avocats ou quoi. Donc voilà, nous, on est en effet plus dans le militantisme de terrain. Ouais.
4: Est-ce que vous partez vers les gens ou les gens viennent vers vous ?
1: Un peu les deux.
4: Un peu les deux.
1: On essaie de faire, justement, quand on fait des petits événements un peu fun et tout, on est aussi là pour parler de l'asso et puis, enfin, du collectif et du coup faire venir les gens à nous. Et puis il y a des gens qui viennent spontanément aussi. Bah voilà, là c'est ce qui a été bien aussi et je remercie le festival pour ça, mais en fait le fait d'avoir mis la conférence de Théo juste avant, nous on avait le stand derrière et en fait les gens étant donné que tu parles de sujets très concrets de violences sexistes et sexuelles, bah en fait derrière il y a des gens qui ont énormément de questions, donc c'est vraiment génial d'arriver, enfin d'avoir des gens spontanément qui viennent vers nous tous en disant bah voilà, moi je dois confier quelque chose ou j'aimerais comprendre un peu plus ça ou cette notion-là. Enfin voilà, ça c'est chouette. Et je voulais peut-être donner l'adresse mail du collectif. Et je ne sais pas ce que c'est. J'ai oublié. Je stresse.
3: Noustous39@gmail.com ouais. Pour l'instant, avant qu'on quitte les GAFAM.
1: Voilà.
5: Encore une autre lutte à mener en parallèle.
1: C'est ça. Pas de votre petit à petit.
6: Mais pas tant en parallèle, en fait. Oui, c'est un peu tout croisé.
2: Quand on gagne un pouvoir, il y en a un autre qui se met dessus.
1: Exactement.
2: Combat par combat, on va vous remercier.
5: Oui, merci beaucoup.
1: Merci à vous.
6: Merci à vous.
2: On va enchaîner avec un morceau et puis on va vous souhaiter une bonne suite. Vous restez ce soir, vous finissez le festival. Bref. Vous
3: êtes pas à quelle heure on part.
1: Ouais, on va voir.
5: Et après, voilà, profitez dans tous les cas.
4: Vous n'avez pas mis de musique sur vos thèmes, rien du tout.
2: Non, mais le titre est pas mal. Trace ton chemin, il est bien. Le
1: oui, c'est pas mal.
2: C'est NEP, parce qu'on met en valeur les groupes qui viennent.
1: Ah bah oui, bien sûr.
2: Donc,
1: trop bien.
2: Mais on est pas mal, on est pas mal.
1: Ah bah oui.
2: Mais merci pour le combat et on le soutient et on vous, bah, on vous applaudit très très fort pour ce que vous faites.
4: Bonne continuation.
1: Merci à vous.
2: Bonne suite.
1: Merci.

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2: Rebonjour.
3: Rebonjour.
2: Donc c'est Kaelea et avec une nouvelle candidate ou faut dire musicien. Non, artiste.
4: Ah non, on est sur l'artiste visuel.
2: C'est une artiste. Ben, on te laisse te présenter.
5: Je m'appelle Lily, je suis la fille de Leto. Et moi, mon rôle, c'est le dessin. Je fais des collages en rue. Et donc là, j'ai fait des dessins qui vont, je pense, de 2 à 3 mètres et des plus petits. Et voilà.
2: Donc, tu t'es inscrit dans le street art, quoi.
5: Voilà, c'est ça, c'est démarche street art.
2: Avec peinture ou, comme j'ai vu tout à l'heure, des bandes de collage
5: On dessine sur des papiers nappes et c'est en noir et blanc, pour moi, pas forcément pour papa. Et c'est du Posca, du stylo noir et un peu de fusain, pierre noire, mais pas de peinture.
2: D'accord. Vous vous calquez un peu sur les mangas?
5: Ouais, un peu. Hein.
4: Ouais, parce que dans les inspirations, justement, effectivement, nous, on a pu voir un petit peu. Alors là, effectivement, c'est une émission de radio, donc ça va être compliqué pour les gens de l'imaginer, mais c'est effectivement des très, très grands collages. Moi, j'ai été impressionné par quand même la taille, parce que tu parlais de plusieurs mètres, effectivement. Et du coup, donc, vous les préparez en amont et ensuite, vous allez directement les coller. Et comment est-ce que vous travaillez tous les deux ensemble, alors?
3: Alors, en fait, y a plusieurs choses. Avec Lily, on adore le street art, on adore aller en rue. Donc, le problème du street art, qui n'est pas un problème, c'est une de ses qualités aussi, c'est qu'il faut coller vite aussi. Parce qu'il y a plein de gens qui aiment et puis il y a plein de gens qui appellent la police aussi.
4: Ah, yeah.
3: Donc, il faut coller vite. Donc, on peut, avec des techniques pour dérouler le papier, on peut en coller le mur et derrière, on peut mettre entre 20 et une minute pour coller des choses très grandes déjà.
4: D'accord.
3: Mais effectivement, on prépare ça... Moi, j'étais graffeur à la base et depuis longtemps, je voulais aussi quelque chose d'éphémère et qui n'abîme pas forcément les murs. C'est-à-dire qu'à un moment donné, le street art, ça permet... Tu peux coller vite, tu peux coller dans des endroits où les gens, tu leur imposes ta vision des choses. Mais en même temps, la personne qui veut l'enlever, ce n'est pas très compliqué.
4: D'accord.
3: Et voilà, et donc, ça permet ça. Deux, ça permet aussi d'avoir accès à des lieux... tu n'aurais pas forcément accès avec, si tu dois rester longtemps. Mmh. Mais en même temps, c'est important pour nous de donner le meilleur de nous-mêmes. Donc, on prend le temps qu'il faut à la maison ou dans les lieux dans lesquels on travaille pour préparer justement ce qu'on va imposer aux gens. Donc voilà, on l'impose, mais comme tout à l'heure, je l'ai dit un peu, par contre, on ne pourra pas nous reprocher. On est au maximum de nos possibilités à chaque fois. À chaque fois qu'on travaille, on va pas coller quelque chose qui nous plaît pas ou il y a un manque de justesse ou dans l'intention, on n'y est pas. Donc voilà, on essaie quand même, malgré le fait d'imposer, de prendre soin des gens qui vont regarder. Même si le propos, parfois, il est violent, même si on met des poèmes ou des phrases qui sont parfois politiques ou peu importe, mais on essaye de prendre soin de ceux qui regardent quand même.
4: Ouais, parce que justement, comment est-ce que vous pourriez décrire un petit peu vos œuvres? Parce que moi, ça me fait penser effectivement à des mangas, je pense. Je ne vais pas retrouver, mais il y a un peu de Akira, en tout cas, dans les formes.
2: Oui, il y a un mélange et tout, c'est pas ça.
4: Je ne sais pas quelles sont vos références, ouais. Mais...
3: Tu veux commencer, Lily?
5: Moi, je m'inspire beaucoup de Gunm, qui est aussi un manga, d'Enki Bilal, de tout l'univers aussi, bande dessinée. Et si je devais qualifier mon travail... je pense qu'il y a une certaine violence quand même. C'est pas, y a beaucoup d'organique, aussi du mécanique. J'aime bien tout ce qui est robotique. Ça, je le prends aussi un peu beaucoup à papa. Mais il y a aussi des corps déchirés. Il y a aussi beaucoup de fissures, de souffrances dans mon travail.
4: D'accord.
2: Donc, ce que vous dites, et ça représente quoi, les déchirures et les souffrances que vous voulez transmettre aux autres?
5: Mon travail, par exemple, là, dans ce que j'ai collé, ça parle aussi de la féminité, aussi de... C'est un peu dur à... Je sais pas forcément moi-même, mais aussi par rapport au futur, ce qu'on peut voir sur les réseaux de la souffrance du monde, j'essaye de la retranscrire dans des dessins un peu violents qui peuvent un peu heurter, quoi.
3: Okay. J'ai le sentiment que quand on travaille avec Lily, il y a toujours ce questionnement de qu'est-ce qu'on est, qu'est-ce qu'on était, qu'est-ce qu'on est en train de devenir en tant qu'humain, en tant que peuple. Que ça soit, encore une fois, dans la posture de collage ou même ici, pourquoi on vient, pourquoi on impose, pourquoi on n'impose pas, pourquoi on choisit tel mur et comment on colle. Est-ce qu'on colle à la sauvette ou on assume les choses et on assume ce qui peut se passer derrière. Donc déjà, il y a une posture de
2: responsabilité.
3: Ouais, de responsabilité, mais aussi de questionnement par rapport à nous-mêmes, de ce qu'on veut devenir en tant qu'artiste ou en tout cas, on crée des choses et on s'exprime. Et après, Lily a un travail plus organique que le mien, même si elle met beaucoup aussi de cybernétique et de l'humain de demain. Et moi, je suis beaucoup là-dessus. Je suis beaucoup sur justement des corps fragiles mais forts. Okay. En fait, je travaille beaucoup là-dessus, sur la fragilité de ce qu'on est, de ce que je suis, et la puissance aussi de ce qu'on est chacun. Et le questionnement sur ce qu'on devient par rapport à... On citait Enki Bilal qui salit les corps, qui fissure les corps, qui les vieillit. C'est vrai que... On a ça dans notre travail, dans le mien aussi en particulier, comment on vieillit les textures, même des jeunes textures, comment on les abîme et pourquoi elles sont abîmées. Il y a tout ce questionnement-là et ce travail autour de la fragilité et la puissance.
2: Ok, donc Lily s'incarne pour dire que vouloir être actrice du changement de demain par rapport à vos dessins.
0: Quel message universel, toi, Lily, t'aimes bien faire passer, je sais pas.
2: Voilà.
0: On parle du réchauffement climatique, on voit bien qu'il y a un énorme problème qui nous frappe. Est-ce que, par exemple, là, tu vas...
2: L'injustice...
0: Tu vas partir sur ce message ça fait...
5: Je pense pas que je suis actrice, mais par exemple...
2: Pour moi, si, parce que tout ce que vous voulez exprimer, c'est être actrice de ce qui peut arriver demain.
5: Je pense que je transmets aussi surtout un message un peu de colère face à ce qui se passe.
2: Voilà.
5: Par exemple, la sirène que j'ai faite, c'est un corps hybride humain, mais face au réchauffement climatique, à tout ce qu'on fait, dans certains pays, il y a des enfants dont les corps s'abîment et plein de maladies à cause de la pollution, etc. Et donc, c'est une sirène qui son corps se transforme à cause de tout aussi ces produits. Et donc, ça peut être aussi un message plutôt de colère. Quoi.
0: Message universel, c'est sûr.
4: Bon. Sachant que vous ne l'avez pas collé n'importe où, cette sirène, si je ne dis pas de bêtises.
0: Ah, où est-ce qu'elle est collée, la sirène?
5: On a trouvé un mur rouge aussi, donc il y a cette couleur qui est très
2: pétante. De puissance.
5: Et qui rappelle aussi une violence.
0: Ah oui.
3: Et après, par rapport à ce que disait Lily, on n'est pas forcément tout le temps d'accord là-dessus avec Lily, mais quand tu dis que tu es actrice, moi je pense que ce qui se joue dans l'artistique, c'est l'artistique. C'est-à-dire, qu'est-ce que la justesse, la dureté, l'équilibre des choses, les textures choisies, peu importe. Mais ce qui fait changer le monde, oui, peut-être à la marge, mais ce qui fait changer le monde, c'est l'éducation, c'est la politique. Et ça ne veut pas dire que ce n'est pas important. C'est-à-dire que là, on se retrouve à la Grange aux Parapluies, on se mélange des lieux, enfin, ce n'est pas des utopies. Il y a différentes générations, il y a des gens qui sont capables de s'écouter, de se parler, de ne pas être d'accord. Et on retrouve des lieux comme ça. Mais ce qui se joue dans un changement de monde, c'est la politique, c'est l'éducation, c'est le rapport à l'autre. C'est ce qui se joue en dehors. Comment on est avec Lily et moi, avec vous, avec... Là, on plante des graines. Et l'artistique, en vrai, c'est très important, mais qu'est-ce que ça génère chez les gens? L'émotion, oui, on dit des choses, oui, mais ce qui se joue vraiment dans le changement du monde, de mon point de vue, il n'est pas forcément là, même si ça participe aussi, attention. Mais voilà, c'était juste pour donner mon avis sur la question.
4: Hein, bien sûr, parce que vous parliez quand même effectivement d'œuvres qui sont violentes, qui peuvent heurter. Et d'ailleurs, vous aviez aussi tout un rapport de faire attention à ce qu'on impose et tout. Je trouvais très chouette. Donc, il y a quand même un positionnement politique dans vos œuvres et dans les collages que vous faites, j'imagine.
0: Pas politicien, vraiment politique, c'est-à-dire... Ouais, on croit en ça, je suis d'accord avec Maxime.
3: Ouais, après, On a pas assez de temps pour redéfinir chacun des termes. C'est-à-dire qu'à un moment donné, moi, la définition de la politique, c'est à un moment donné, tu changes la cité, tu as un acte voilà, fort sur le destin commun d'un peuple. Ou, voilà. Donc, je dirais oui, si on généralise la politique à tous les actes qu'on pose culturellement et qui ont une incidence, oui. Mais si on l'a, tu vois, si on l'a réduit à quelque chose de plus pragmatique, d'accord. Je dis bon, ouais, je sais pas trop, tu vois.
4: Ouais, je comprends. Ok.
0: Sur le street art, plus généralement, pourquoi ça t'est venu ? Enfin, c'était tombé toute petite dans le chaudron magique ou hasard ou...
5: Je pense que bah, du coup, papa, il m'a ouverte à plein de processus et de créations différentes qui j'ai pu faire des créations en volume, de la peinture, etc. Mais le collage, ça, c'est vraiment, je pense, ma démarche préférée et que c'est quelque chose que j'essaye de travailler le plus possible. Parce que du coup, il y a ce rapport au concret, au réel. J'aime beaucoup le fait que c'est urbain et le fait que c'est éphémère. Les gens, ils participent un peu à mes projets quand ils déchirent l'œuvre petit à petit jusqu'à qu'elle disparaisse. Ce qui fait que moi, le projet, je le vois vivre. Je vois vivre mes personnages quand ils sont sur les murs. Y a des fois des gens qui mettent leur propre touche. Par exemple, quand j'ai fait un robot, il y a des gens qui sont venus mettre des antennes, des choses comme ça. Et donc, ça fait que c'est vraiment un plaisir, quoi. C'est le plaisir de la création.
2: Et les dessins sont toujours signés ou pas ?
5: Jamais signés.
4: Non. Après, vous avez un style très reconnaissable, j'ai l'impression. Parce que pour avoir vu différents collages... Enfin, j'imagine qu'après, peut-être...
3: L'idée de la non-signature, c'est... Moi, j'ai eu l'occasion de faire pas mal d'expos, de faire différentes choses. Et depuis longtemps, je ne signe plus. Je ne signe plus rien. Avec cette idée de se questionner sur... ce qui appartient aux gens, qu'est-ce qui t'appartient vraiment, les concepts de propriété, pas vraiment approprié, ça, bref, voilà, et donc à un moment donné, je veux dire, moi j'ai été influencé par plein d'artistes, des gens qui font de la musique, des gens qui font du dessin, des gens qui font de la littérature, des philosophes, et ça leur appartient aussi, et puis moi sans les gens qui font la peinture, moi je sais pas faire de peinture, je sais pas construire un pinceau, je sais rien, en vrai les gens qui me connaissent ils savent que je sais pas faire grand chose, mais par contre dans les trucs de création là je me la donne et j'ai du niveau dans certains trucs, bref tout ça nous appartient en fait, et donc le fait de pas signer c'est de essayer de s'offrir et d'offrir. Et en essayant, l'ego, voilà, c'est question d'ego, hein, en essayant de, pourquoi on fait les choses ? Est-ce que je le fais pour moi ? Oui, je le fais pour moi. Pour quelle raison exactement ? Bref, tous ces questionnements-là, et le fait d'enlever ça, déjà, ça me libère aussi de quelque chose, de me dire, ah, c'est ça que je veux faire, je ne veux pas signer en fait, c'est quoi que je veux faire ? C'est poser, dire quelque chose d'universel ou de pas universel, boum. Et ça ne te plaît pas, j'en ai rien à faire, j'ai pris soin de toi, j'ai bossé quand même, mais boum, tu vas quand même le prendre dans la tronche, tu vois. Mmh. Mais voilà, ça ne va pas plus loin que ça en vrai, tu vois.
0: J'ose pas le faire, mais Lily, t'as quel âge ? Parce que ça...
5: 20 ans.
0: 20 ans, ok.
2: Elle ne les fait pas, hein ?
0: Non, elle ne les fait pas. Elle a d'ailleurs un très beau t-shirt pour rebondir avec plus haut dans l'émission, ouais. KLR Project, c'est ça ? Ouais.
3: Ben, c'est son petit frère qui l'a designé, celui-là.
0: Il est chouette, il est très beau. Okay. Il nous reste une petite minute peut-être pour nous dire la suite, alors l'avenir de, ouais, des prochains projets, de ce qui va tomber, de ce qui va arriver.
5: Moi, j'aimerais beaucoup faire un livre graphique avec Leto. Si j'avais, enfin, on a déjà discuté et c'est un peu déjà en cours. Je sais pas si...
3: Ouais, il y a cette idée de livres. J'ai déjà écrit un livre avec Chim, un ami qui fait de la vidéo et des photos magnifiques, et on a envie avec Lily justement de partir sur un livre où les illustrations prennent leur part, mais où la question de l'histoire est en lien avec une philosophie rentre en ligne de compte, un roman graphique qui laisse partir sur des questionnements philosophiques mais en même temps accessible, donc tout ça est très compliqué mais très... Voilà, ça nous tient à cœur et je pense qu'il faudra peut-être une vie, on va voir, mais peut-être pas. Et puis après, il y a aussi les projets d'aller en rue et Lily va partir à Rouen pour ses études d'art. Mais on va créer, loin l'un de l'autre, en s'envoyant, voilà, on a les outils maintenant pour s'envoyer des rushs de ce qu'on fait, pour que Lily puisse mettre sa patte sur un dessin à moi, que moi-même je vais coller, moi lui envoyer des trucs, et qu'à Rouen, ben, y ait Punk Poésie Project, et à Chalon ou ailleurs, y ait Punk Poésie Project, mais dans un mélange et dans, pas une communion, mais 1 plus 1 égale 1000, quoi, tu vois, et d'avoir un autre discours encore plus nuancé, encore plus fort.
4: Ok. Bon, c'est un très bon mot de la fin.
0: Bah, c'est un bon mot de la fin. Oui, mais... Punk Poésie Project, non, on n'oublie pas le nom.
2: Et le livre, elle va être obligée de la signer.
0: Bah, nous le signer si on vient à la queue leu dans la librairie de Bourg-Corrèze. Bon, voilà. Bah, on va vous libérer. On vous remercie infiniment.
2: Merci et pour et se l'autre. Dire que nous sommes et sur les ondes de Radio B. Tout à fait. Ah oui, 90.0. Comme je le disais souvent, quand vous êtes sur la route, roulez 90.
0: 90 comme la station. On va vous libérer. On va écouter Hyde Ben Brothers, parce que je pense qu'on est encore dans le move de ce qui va se passer ce soir. Voilà. Mais j'aime bien le titre parce que laisse couler. Ouais, okay. Laisse couler. À très bientôt.
3: Bon été.
2: À très bientôt.
4: Merci à vous. Oui.

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2: On conclut ?
3: Eh oui,
2: messieurs.
3: Philippe. Ben, faut se dire que les minutes sont égrenées tellement vite qu'il faut vous dire bye bye.
4: Ouais. Wow. Déjà.
2: Déjà. Enfin, le festival continue.
3: Oui,
4: bien sûr.
0: On peut dire bye bye effectivement aux auditeurs pour cette émission en direct, mais il est encore temps de nous rejoindre puisque le dernier spectacle est sous le chêne actuellement, mais à partir de 20h, 5 heures de spectacles musicaux divers et variés à consommer sans modération à l'ombre.
2: La Grange au Parapluie, Saint-Julien-sur-Essouze. Voilà, on n'a pas les coordonnées GPS précises, mais c'est pas compliqué. Il suffit de venir.
3: Ouais, t'as pas préparé ?
2: J'ai pas préparé. Briques et pavés, donc l'émission qui dégrange. Briques et pavés, c'est les vacances. Pour nous, on se retrouve à la rentrée. Philippe, c'est ça ? On a une émission, on alterne. Redis-nous un peu le rythme, parce que septembre,
0: ben ouais,
2: on sera là.
0: Septembre, je pense qu'on aura une émission de mémoire en studio.
2: En studio.
0: Avec effectivement un thème à définir. Octobre musical, novembre studio, et puis ainsi de suite.
2: Ça alterne.
0: Et moi, j'ai envie de profiter. On va faire un peu le jeu de l'arroseur arrosé, puisqu'en fait, là, l'intervieweur Maxime va être l'interviewé Maxime.
2: Très bien.
0: Puisqu'effectivement, Maxime, qui est parmi nous et qui connaissait en fait des gens de la Grange, du réseau, qui connaissait l'imaginerie, on s'était croisés sur un autre événement qui était plus autour effectivement de la création, du graphisme et autre chose. Ben, il est là aujourd'hui. Donc Maxime, c'est aussi quelqu'un, pour certains connaissent, qui a œuvré dans Fils de Pub, qui d'ailleurs a œuvré à Radio B. Donc moi, je trouve que c'est des très belles boucles qui se rebouclent. Et moi, j'aurais envie de demander à Maxime, parce que c'est la première fois qu'il vient physiquement à la Grange, lui qui aime décrypter la pub, la com et tout l'environnement autour effectivement des médias dans notre monde parfois complexe. Quel pouls il a pris aujourd'hui à la Grange, les retours des gens interviewés et comment sa vision de ce moment partagé.
4: Très bon moment partagé justement. Je trouve que c'est important en fait d'avoir des moments comme cela, surtout avec l'actualité qu'on vit en ce moment, c'est-à-dire pouvoir se retrouver, se rendre compte qu'en fait on n'est pas seul dans des luttes et dans des volontés en fait d'améliorer les choses, et que justement on peut se réunir, discuter, même si on peut aussi avoir des avis divergents entre nous, mais qu'on est quand même ensemble et qu'on peut avoir ces moments-là. Et ça fait plaisir, ça rebooste pour l'année à venir.
0: Et peut-être nous parler de tes projets actuellement, tu es sur quoi ?
4: Alors là, tout de suite, je suis surtout sur bientôt les vacances, donc ça fait plaisir.
0: Des beaux projets.
4: Mais on est aussi déjà en train de préparer en fait la rentrée, parce que oui, comme je l'expliquais un petit peu tout à l'heure, moi je fais aussi partie d'un collectif de vidéastes, donc on est plusieurs à travailler ensemble, on s'est monté même en coopérative. On travaille pour beaucoup de médias. Et donc, on essaye d'anticiper déjà pour l'année à venir les différents programmes, les différentes choses à faire, que ce soit au niveau des scripts, des écritures, que ce soit au niveau des futurs DA, donc la direction artistique des programmes. Donc, il y a déjà énormément de choses à préparer avant de pouvoir se mettre les doigts de pied en éventail. Et ça permet de prendre la rentrée sereinement, parce que, comme dit, celle-ci va être pas mal chargée.
0: Je crois qu'on est tous quand même contents des moments et des partages qu'il y a eu cet après-midi et qui sont là derrière les micros, mais qui sont aussi des vrais moments d'humanité. Et je pense qu'effectivement, on est tous habités par la même curiosité, la même envie de faire. Et puis, je prendrais presque notre le thème de nos futurs, parce que nos futures, voilà, hein, c'est un petit coup de pied dans la fourmilière. Mais je crois que cet après-midi, on a tous vu que nos futurs au pluriel, ça pouvait être des belles choses et qu'il y avait des belles personnes pour construire tout ça. Donc, merci à vous d'avoir subi la chaleur, parce qu'on a un studio qui est assez bas de plafond pour radiophoniquement parlant.
3: Il faut dire que ça va encore.
0: Et en tout cas, bel été à tous. Et puis merci pour l'exercice radiophonique de ce jour à tous les trois.
2: On va écouter Les Enculés. Hein, là, vous avez vu, il n'y a pas de jeu de mots. C'est un titre de Maggie Boll. À bientôt et bonnes vacances à tous.

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2: Ok, alors vous vous dites que même si on revient quelques 3 ans après, il y a quelque chose qui a changé énormément ce soir. C'est évidemment un grand copain à nous qui nous a quittés il y a quelques temps. On s'est dit qu'on n'avait pas le droit de faire un bal des enragés sans lui rendre un putain d'hommage. Je vais vous demander ce soir, Lyon, je vais te demander ce soir, le Ninkasi KO, de lever les mains en l'air le plus haut que tu peux pour Monsieur Schulz qui nous manque au plus profond. Et faites du bruit pour nos amis de Parabellum qui sont là ce soir à jouer. Et applaudissez-les. Faites du bruit pour eux. 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

0: Merci à tous du fond du cœur, merci. Nous sommes heureux. À très bientôt, merci.
1: Merci à Zephyr. Merci beaucoup à Zephyr.
0: Merci à Joby,
2: merci
0: à Noël.
2: Merci Paris.
0: Merci.
2: Merci.
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